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Il est 6h01. Ah, voilà. Jason est avec vous jusqu'à 9h ce matin. On est mercredi aujourd'hui, mercredi le 13 mai. Dernière journée pour acheter vos billets de chasse à l'as de cœur en personne avant le tirage de demain matin. On est rendu où, là? C'est un petit papier, ça. Et tout petit, ouais. 49 584 $ et 50 sous. On commence. 49 584 $ et 50 sous. On a dépassé le gros lot de l'année passée. L'année passée, c'était 45 000, 46 000, je ne sais plus. 45 800, quelque chose comme ça. Le plus haut qu'on avait atteint. Là, on est rendu à 49 584. Alors, je vous garantis, je vous promets, je vous assure que demain matin, on va avoir dépassé les 50 000 $. Il n'en manque pas gros, là. Il n'en manque pas gros. Alors, aujourd'hui, dernière journée pour venir en personne à la RTC pour acheter vos billets de participation à la chasse à l'as de cœur. Sinon, par Internet, ben, vous pouvez déjà le faire là, maintenant. Ça va jusqu'à demain matin, 9h. Donc, demain matin, 9h, on ferme les ventes. On prépare tout ça et à 11h15, on va appeler une personne chanceuse qui va pouvoir choisir une carte sur 5. Il en reste juste 5 sur le tableau. Et si elle trouve l'as de cœur, ben, ça sera plus de 50 000 $ que cette personne-là va se mériter. C'est assez incroyable, hein? Alors voilà, donc dépêchez-vous. Il vous reste une journée pour acheter vos billets en personne. Il vous reste jusqu'à 9h demain matin pour les acheter par Internet. Par Internet, vous allez sur la page Facebook RTC Havre-Saint-Pierre. Sinon, vous allez sur le site Internet clmf.com et vous allez dans la section chasse à l'as de cœur. Vous allez pouvoir remplir le petit formulaire. Nous, on reçoit votre paiement, on reçoit vos coordonnées, on prépare un billet, on met ça dans la boîte et peut-être que demain matin, on va vous appeler. Peut-être, on sait pas. Alors voilà, chasse à l'as de cœur, ça se poursuit et ça continue de monter rapidement présentement. 49 584 $, alors ça se prend très bien. Je dirais pas non. Il y a quelqu'un qui arrive et qui dit j'ai à peu près 50 000 $ à te donner. Je dis es-tu bien loin, là? Es-tu bien du trou? Laisse-le à la galerie, là. On m'a décidé ce que je vais faire demain. Non. Je dirais oui, absolument, tout à fait. Sans façon, je suis content, heureux de me le prendre, votre 50 000. Fait que c'est ça. Je suis en train de faire les mises à jour météo. Alors, ça sera pas long. Tiens, pendant que je fais les mises à jour météo, j'ai produit une publicité ce matin. Vous ne l'entendrez pas tout de suite parce que je ne l'ai pas mis dans le système encore. À partir de demain, vous allez l'entendre. En fait, on a besoin de gens pour venir donner un coup de main pour le club S'il me plaît encore cette année. Hein, comme à chaque année, on a beaucoup de bénévoles qui viennent nous aider, qui viennent prêter main forte à tous les niveaux. Il y a de la vente de cartes, il y a des gens qui préparent des hot dogs, il y a des gens qui sont à la vente des hot dogs, il y a des gens qui sont au remplissage des condiments, il y a du monde à l'animation radio. Il y a plusieurs choses à faire, plusieurs postes à combler. Alors, si jamais vous êtes intéressé, ça peut être une demi-heure. Ça peut être juste une demi-heure. Vous pouvez dire, moi, sur l'heure du midi, là, j'aurais une petite demi-heure à donner. Bien, venez donner une demi-heure sur l'heure du midi, mais pour. Évidemment, il faut coordonner tout ça, il faut faire un horaire, il faut s'assurer que tout le monde ne rentrera pas en même temps et s'en aller en même temps. Là. Alors, vous pouvez contacter Patrick Cadieux si jamais ça vous tente de vous impliquer, de donner un petit coup de main pour le club S'il me plaît. Lâchez un coup de fil à Patrick à 418-538-2451, poste 1645, ou bien vous écrivez à dg@clmf.com et vous allez pouvoir contacter Patrick par là. Alors, vous dites, je suis disponible pour le club S'il me plaît. Ben oui, j'ai pas la date, hein? Ça va très bien. Ben, je vais vous donner tout ça tantôt. Là, je pense que c'est-tu le 20? Attendez un peu. Calendrier, où es-tu? Calendrier. Il y a de la misère, le calendrier? OK, voilà. C'est samedi le 20, me semble. Il me semble que c'est samedi le 20. Ouais, de 10h à 18h, genre. Fait que, si ça vous tente de donner un coup de main, lâchez un coup de fil à Patrick, et il va prendre votre nom avec plaisir, l'heure que vous êtes disponible, et si vous avez une préférence, ça vous dit, ah, ben moi, j'aimerais ça faire un petit bout à la radio, là. C'est Marie-Hélène Cormier, l'année passée, qui avait fait ça. Elle dit, moi, j'aimerais ça aller vous aider, mais j'aimerais ça, cette année, essayer de faire un petit peu de radio. Ça avait super bien été, on avait eu du fun. Alors, voilà. Club S'il me plaît, bientôt. Oh, que ça s'en vient avec nos doigts. Les hoi doi et encore des prêts gagnés. Encore. On en donne des affaires, nous autres, hein? C'est épouvantable. On donne plein d'affaires. Alors, à la météo, Havre-Saint-Pierre actuellement, c'est 5 degrés. Le ciel est généralement nuageux. On a un taux d'humidité à 59 % des vents du nord de 18 à 37 km/h. On prévoit 11 comme maximum aujourd'hui avec alternance soleil-nuage avec des vents du nord de 20 à 40 km/h qui vont devenir des vents d'ouest de 20 à 40 km/h en mi-journée. Ce soir et cette nuit, c'est quelques nuages avec des vents d'ouest de 20 à 40 km/h qui deviennent légers en soirée et un minimum de moins 1.
À Natashquan, c'est 5 degrés avec de la faible pluie actuellement. Des vents du nord de 19 à 33 km/h. Un maximum prévu de 8. À Aguaniche, c'est 5 degrés, c'est nuageux. Des vents du nord-ouest de 17 à 25 km/h, un maximum de 9. À Abidjan-Betsa, c'est 5 degrés, c'est nuageux. Des vents du nord-ouest de 21 à 32 km/h et un maximum prévu de 10. À Longue-Pointe-de-Mingan, c'est 4 degrés, c'est nuageux avec des éclaircies. Des vents du nord de 13 à 20 km/h et un maximum prévu de 10. Rivière-Saint-Jean, 3 degrés, nuageux avec éclaircies. Des vents du nord de 18 à 27 km/h, un maximum prévu de 10. Rivière-Outonnerre, 4 degrés, le ciel est voilé, avec des vents du nord de 17 à 26 km/h, un maximum prévu de 9 pour aujourd'hui. Et finalement, Port-Meunier, c'est 5 degrés, c'est nuageux, avec des vents du nord de 22 à 37 km/h et un maximum prévu de 8 degrés. Les marées, on est bien mercredi. Voyons. Voilà. Alors, Marie-Havre-Saint-Pierre, la prochaine, elle est prévue à 9h55, une marée haute à 1,3 m ou 4,4 pieds. À Rivière-au-Tonnerre, la prochaine marée, elle est à 11h28. Marée haute à 1,9 m, 6,1 pieds. Les traversiers sont à Doussac-Baie-Saint-Quatrin, mais je vous rappelle que les traversiers se font à un seul navire actuellement. Alors, les départs sont aux 40 minutes plutôt qu'être aux 20 minutes, ce qui occasionne des fois un petit peu d'attente là, du côté de Tadoussac-Baie-Sainte-Catherine. Alors, un seul navire pour l'instant. On n'a pas de date quand ça va finir ou quand les deux navires vont être de retour là. Alors, pour l'instant, ce qu'on a, c'est pour une durée indéterminée, un seul navire aux 40 minutes. Matane, Bécomo, Godbout, tout a l'air normal pour aujourd'hui de ce côté-là. Alors, on est mercredi, hein, c'est l'horaire du mercredi avec Matane, Bécomo à 8h, Bécomo, Matane à 11h, Matane, Godbout à 14h et Godbout, Matane à 17h. Et pour ce qui est de la Sopfeu, l'indice de danger d'incendie pour la Mingani, ben, il est bas.

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1: Eh oui, on est à quelques centaines de dollars du 50 000 $. 49 584,50 $. C'est le montant le plus à jour que j'ai. Mais dans ça, on n'a pas les ventes de hier soir, tard de la nuit. Et il reste aujourd'hui aussi. Aujourd'hui, là, il va y avoir du monde beaucoup en bas. Moi, quand je vais partir dîner, il va falloir que je dise « Hey, bonne chance. Oups, excusez-moi. Hey, hey, bonjour. Hey, oui, ben vous déchargez. Oh, ben oui, les chasse à l'as, hein. Oh, 50 000. Hihihi. » Fait que je vais dire ça quand je vais descendre parce qu'il y aura plein de monde. Et ben c'est le fun aussi en même temps. Ça crée une espèce d'engouement, une espèce de fébrilité qui est bien le fun. Vous allez voir ici, là, jeudi, ben vous le verrez pas. Vous allez peut-être l'entendre, par exemple, mais jeudi, on va être fébrile, là. Oh, qu'on va être fébrile jeudi, ça va être là, oh, la grosse nervosité, parce que on est rendu à 50 000 $, là. On va l'atteindre de 50 000 $, là, je vous le dis, là. Non, je sais pas, c'est pas j'espère que, non, on va le dépasser. On va le dépasser aujourd'hui, c'est sûr. Alors voilà, hey, il y avait du hockey hier, ben oui, quatrième match de la série entre le Canadien de Montréal et les Sabres de Buffalo, match bizarre hier, match vraiment bizarre. Ça a été tout d'abord, les Sabres ont pris les devants 1-0 avec un but de Mathias Samuelsson, son troisième des séries, aidé de Norris et de Doan. C'était 1-0 après 6 minutes 32, pas longtemps après, il y a eu un but. Le but a été refusé, après ça il a été accordé après vérification. Et après vérification, Martin Saint-Louis a recontesté le but et il a gagné son point. C'est rare qu'on voit ça. Ça, c'est très... J'essaie de me souvenir si j'ai déjà vu ça. Un but qui a été déjà vérifié à la reprise vidéo, qui a été accordé et que là, le coach décide quand même d'aller en challenge et de gagner son point. J'ai jamais vu un coach gagner son point en retournant en challenge après vérification d'un but. Hier, c'était la première fois que je voyais ça. Ça arrive pas d'habitude. D'habitude, si le but a été accordé, il a été accordé. Le challenge du coach, c'est pratiquement un 2 minutes automatique parce que il va être perdant son challenge. Alors hier, Saint-Louis a été très chanceux. Le but était-tu bon, il était-tu pas bon? C'était dur à dire. Mais la première reprise vidéo qui a été faite, ils l'ont accordé le but. Alors habituellement, ça s'arrête, là. Habituellement, ça s'arrête là. Et si quelqu'un conteste, habituellement, le challenge est perdu. Mais là, hier, le challenge a été gagné. Ça a donné un petit coup de fouette aux Canadiens. Alors, Alex Newhook a marqué pas longtemps après. 2-3 minutes plus tard, là, après le but refusé, il a marqué son 6e des séries. Newhook, c'est le meilleur marqueur du Canadien, comme c'est là, pour les séries. Aidé de Evans et de Demidov. C'était 1-1. Et en toute fin de période, à 19 minutes 47, ça fait mal, ces buts-là. Un but en fin de période, ça fait mal. En avantage numérique, en plus. Alors, confirme qu'il a marqué son 3e en avantage numérique, aidé de Stafskovski et de Hudson. C'était 2-1 après une période. En deuxième période, ben là, c'est le du côté des sables qu'on a été un peu plus chanceux. Tage Thompson, un drôle de rebond, et ça a fini par déjouer Daubech. Alors, les sables qui créent l'égalité sur un but bizarre, un but un peu chanceux. On s'entend que le but chanceux de Tage Thompson, c'est peut-être pour équilibrer le but qui a été refusé en première période. Je sais pas, on peut voir ça comme on veut, mais bon. Oui, ça a été un but chanceux. Il y a quelqu'un qui m'a dit, après le match contre le Lightning, là, il y a quelqu'un qui m'a dit, hey, don't chialer, là, c'est les séries. L'important, c'est le résultat à la fin. Pas comment on s'est rendu là. Ben, c'est la même affaire hier. Vous avez perdu. Les Canadiens ont perdu sur un but bizarre de Tage Thompson. Mais la méthode n'est pas importante, c'est le résultat final. Fait que c'est ça qui est ça. Alors, Tage Thompson qui égalise la marque en avantage numérique en deuxième période sur une passe de Rasmus Dahlin. Et en troisième période, à 4 minutes 41, en avantage numérique encore une fois. Et quel beau but! Quel beau but de Zach Benson. Son quatrième des séries. Il a été aidé de Doan et de Thompson. Benson avait été oublié complètement seul devant Daubech. Il a même eu le temps de faire une feinte, de changer de bord puis de faire un tir du revers pour le déjouer. Là. Il y a eu un bon, une bonne seconde et demie, presque 2 secondes, tout seul devant le filet, à quelques pieds à peine de Jacob Daubech, avant qu'un joueur du Canadien réagisse. Et Benson a eu le temps de faire son lancer et de marquer. Alors, c'est le but gagnant, 3-2 pour les Sabres, oui, de Buffalo. La série est maintenant égale 2-2. Oui, match bizarre, mais comme je me suis fait dire, arrête de chialer, c'est le résultat final qui est important. Fait que c'est ça que je dis moi aussi. Arrêtez de chialer, c'est le résultat final qui est important. Devant le filet des Sabres, ben on a été cette fois avec Ukko-Pekka Luukkonen, oui, voilà. Il a fait face à 30 lancés, 2 buts accordés, 28 arrêts, pourcentage d'efficacité de 933. Et du côté du Canadien, ben on est allé encore avec Daubech, hein, qui est sur une belle séquence. Alors, 22 lancés contre lui, 3 buts accordés, 19 arrêts, pourcentage d'efficacité de 864 pour hier. Ça a été un match un petit peu plus difficile pour lui. Mais encore là, il a été très, très, très solide là, sur plusieurs séquences. N'a pas à rougir de sa performance, M. Daubech. Alors, le prochain match du Canadien, ce sera... Oui, quand? Calendrier. Allons dans le calendrier. Ça va être plus facile demain. Alors, prochain match du Canadien. Ce soir, Colorado pourrait éliminer le Minnesota. Le match est au Colorado. Alors, voilà, c'est le prochain match. Attendez un peu. Aujourd'hui, on est le 13. Si je vois jeudi le 14, ben c'est ça. Jeudi le 14, le prochain match du Canadien, présenté à 19h. Il y aura Vegas et Anaheim également là, le même soir, présenté à 21h30 pour eux autres. Si nécessaire, vendredi, l'Avalanche contre le Minnesota au Minnesota. Et un match du samedi. Hey, il faisait longtemps ça, sauf que là, attention, il était midi. Quel calendrier des séries bizarres. Alors, premier match du Canadien en séries éliminatoires, un samedi cette année. C'est samedi le 16 et ce sera en après-midi, à midi. Fait que c'est ça. Hey, bonne nouvelle! La victoire a gagné hier. Alors, victoire qui passe en finale de la Ligue féminine de hockey professionnel. Avec une victoire de 2-1 sur le Frost du Minnesota. Alors, tout d'abord, c'est Catherine Dubois qui ouvre la marque pour la victoire de Montréal à 12 minutes 18 de la première période sur une passe de Marie-Philippe Poulin. C'est 1-0 après une. En deuxième période, ben là, c'est le Frost qui s'inscrit au pointage à 8 minutes 15. Samantha Cogan, son premier des séries, a réussi à marquer, aidé de Hustler et de Curl Salem. Et en troisième période, ah ben qui d'autre? Qu'en avantage numérique, Marie-Philippe Poulin, son deuxième des séries, qui réussit à marquer le but gagnant, aidé de Aaron Ambrose et de Nicole Gosling. C'était son deuxième des séries, Marie-Philippe Poulin. Alors, but victorieux hier en troisième période pour elle. Et ça amène son équipe la victoire en série finale. Alors, voilà, on va suivre ça avec autant d'intérêt qu'on peut, parce que des fois, la couverture n'est pas tout à fait terrible. Hein? Des fois, c'est, malheureusement, là, c'est pas terrible. Alors, calendrier, on va regarder c'est quand le prochain match. Mardi 12 mai, on a gagné. Alors, Ottawa contre Montréal, ça commence jeudi, ça commence demain. Donc, le match présenté à 19h entre Ottawa et Montréal, c'est à Montréal. Alors, match jeudi, samedi à 14h, c'est les deux premiers matchs de la série finale de la LPGA. LPHF, la Ligue professionnelle de hockey féminin. On va à la musique. On va à la musique. Attendez un peu, là. Qui c'est qu'on pourrait bien... Manque de temps. On va aller écouter Matt Lang et Mike DeMero avec Back to the Bar. Bon, on revient avec la météo. Ben oui, il n'y a pas de nouvelles. C'est vrai, Sofiane n'est pas là cette semaine. Alors, il n'y a pas de nouvelles. On s'en va directement à la météo après la chanson de Matt Lang et de Mike DeMero.
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10: Oh! On dirait qu'il se passe de quoi, là? Comment ça, c'est de la musique de Rocky, là? Qu'est-ce que c'est ça, là? Pour qu'est-ce qu'il y a de la musique, là? C'est-tu la fête à quelqu'un? Ben non! Ah, attendez! On me souffle à l'oreille! 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Ah, t'as essayé, là. On va faire la météo, à un moment donné. Là. On est énervé, mais on va faire la météo. Bon, alors, du côté de Havre-Saint-Pierre, c'est 5 degrés actuellement. Le ciel est généralement nuageux. On a un taux d'humidité à 59 %. On a des vents du nord de 18 à 37 km heure. On prévoit aujourd'hui alternance soleil-nuage avec des vents du nord de 20 à 40 km heure qui vont devenir des vents d'ouest de 20 à 40 km heure en mi-journée et un maximum de 11 aujourd'hui. Ce soir et cette nuit, c'est quelques nuages, des vents d'ouest de 20 km heure, des rafales à 40 qui deviennent légers en soirée, minimum de 1. Moins 1. Demain, jeudi, je suis quand même pas bon, on fait la météo au matin. Hey, je suis trop énervé à cause du 50 000, là. Eh oui. Ce soir et cette nuit, quelques nuages, des vents d'ouest à 20 km heure, des rafales à 40 qui deviennent... J'ai dit ça. Voyons donc, matin. Jeudi, demain, bon. Demain, on va gagner 50 000 $. Ah. Ennuagement le matin et demain, avec des vents du sud-est de 20 km/h en mi-journée, maximum de 11. Avec vendredi du soleil, maximum de 13. Samedi du soleil, maximum de 14. Et dimanche, alternant soleil, nuage, maximum de 15. Lundi, c'est congé pour pas mal de monde. Alors lundi, du soleil avec 11. Hey, on va passer le retour sur le terrain. Les normales de saison pour un 13 mai, maximum 11, minimum 1. Le soleil s'est levé à 4h31 et se couchera à 19h52. Oh, les extraterrestres. Pitou, pitou, pitou. Alors, du côté de Natashquan, c'est 5 degrés avec de la faible pluie encore. Mais encore, alors, je disais toujours parce qu'il était là le matin. En tout cas, je me comprends, là. Et boy. Des vents du nord de 30 à 43 km/h du côté de Natashquan, les vents qui continuent de prendre de la vigueur. Un maximum de 8 prévu aujourd'hui. À Aguaniche, c'est 5 degrés, c'est nuageux, avec des vents du nord-ouest de 19 à 28 km/h. Un maximum prévu de 9 pour aujourd'hui. À Bejouanbetz, 5 degrés, c'est plutôt nuageux, des vents du nord-ouest de 19 à 29 km/h. Un maximum prévu de 10. À Longue-Pointe-de-Mingan, 5 degrés avec du soleil, des vents du nord de 9 à 14 km/h. Maximum prévu de 10 pour aujourd'hui. À Rivière-Saint-Jean, 3 degrés avec du soleil, des vents du nord-ouest de 15 à 23 km/h. Un maximum prévu de 10. À Rivière-Audonnaire, c'est 5 degrés avec du soleil, des vents du nord-ouest de 11 à 16 km/h et un maximum de 10. Et finalement, à Port-Meunier, c'est 5 degrés, c'est nuageux avec des éclaircies, des vents du nord de 20 à 31 km/h et un maximum prévu de 8 degrés. Tiri. Les marées, la prochaine à Havre-Saint-Pierre, elle est prévue à 9h55, une marée haute à 1,3 m ou 4,4 pieds. Et ensuite, à 16h09, toujours à Havre-Saint-Pierre, marée basse à 0,3 m ou 0,9 pieds. Du côté de la rivière Autonnerre, la prochaine marée, elle est prévue à 11h28, marée haute à 1,9 m ou 6,1 pieds. Et ensuite, à 17h35, marée basse à 0,4 m, 1,5 pieds. Les traversiers Tadoussac-Baie-Sainte-Catherine, depuis lundi, ça fonctionne à un navire aux 40 minutes de chaque rive. Ça crée des retards, ça crée de l'attente un petit peu. Alors, assurez-vous là de... Ben, c'est ça. Assurez-vous d'être averti que vous allez peut-être attendre un petit peu plus longtemps que d'habitude, je veux dire. Ben, prenez l'hélicoptère. À un moment donné, je sais pas, là, il n'y a pas d'autre solution que d'attendre. Du côté de Matane, ben, c'est l'horaire habituel du mercredi. Alors, Matane, Bécomo à 8h, Bécomo Matane à 11h, Matane Godbout à 14h et Godbout Matane à 17h. Et du côté de la Sopfeu, je vais faire une mise à jour juste par acquis de conscience, là. Mais bon. Alors, l'indice de danger d'incendie pour la Mégani est bas actuellement. Il n'y a pas de restriction en vigueur.

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2: 50 000 $. 50 000 $. Je vais dire ça, juste ça jusqu'à la fin de l'émission. Je vais dire 50 000 $ sur différents tons, comme si c'était d'autres mots. 50 000 $. Ça va être de même jusqu'à la fin de l'émission, OK? Comme ça, on va savoir qu'on était 50. Non? OK. On fera pas ça de bon. Mes idées sont jamais bonnes, moi. J'ai tout le temps de même, je vais le dire à maman. Hein? Les adversaires musicaux? Ben oui, on a deux adversaires musicaux. Alors, on a tout d'abord Stevie Wonders qui célèbre ses 76 ans aujourd'hui. Alors, bonne fête à M. Stevie Wonders, 76 ans. On va l'écouter celle qui est le plus souvent demandée de Stevie Wonders, Superstition. Ah, j'aime ça le prononcer comme ça. Ça fait accent bizarre que personne n'est capable de trouver d'où ça vient. Et ensuite de ça, ben oui, il est né en 1941, le 13 mai. Il est décédé, il avait 17 ans seulement en 1959. Accident d'avion, ben oui. Il aurait 85 ans aujourd'hui, c'est Richie Valens. On va aller écouter La Bamba, ben oui, tel qu'interprété par Marc Labrèche. Non, c'est agressant un peu quand il chante en lui. Alors voilà, alors adversaire musical, Stevie Wonders qui célèbre ses 76 ans, Superstition, et Richie Valens qui célèbre qui célébrerait ses 85 ans de naissance avec La Bamba. On s'en va écouter ça tout de suite.
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0: 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Merci à tous de votre compréhension. 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
1: Ben voilà, pince une piton, vous n'avez pas marché. Alors, il est 6h45, je vous rappelle que le gros lot de la chasse à l'as de cœur a maintenant dépassé 50 000 $. Ah yes! Alors, on est rendu à 50 000 $ et plus là, pour la chasse à l'as de cœur. Et ça va continuer de monter aujourd'hui, hein, parce que c'est encore... c'est rien que demain, là. Ça veut dire qu'aujourd'hui, vous pouvez venir en personne là, chercher des billets, là. Il y a des gens qui vont acheter des billets pour la première fois aujourd'hui, là. Puis ils vont dire, c'est rendu à 50 000, j'achète des billets. Alors, venez tôt. Assurez-vous, pas assurez-vous, mais attendez-vous à peut-être avoir un petit peu d'attente aujourd'hui. Ça risque d'être un peu la cohue. Alors, on a atteint pour la première fois, depuis qu'on fait le tirage de la chasse à l'as de cœur, on a atteint les 50 000 $ aujourd'hui. Alors, c'est le plus gros lot qu'on a jamais donné à la radio de CILE. Et demain, à 11h15, il y a quelqu'un qui va avoir la chance de trouver l'as de cœur. Il reste seulement 5 cartes sur le tableau. On va la musique, on va l'écouter Don McLean avec American Pie, parce que on a parlé de Richie Valens. Là, il faut passer... American Pie. Ben oui. Ils ont suivi de Matthew avec... Hey boy. Nui Shukan. Voilà. Et... on s'en va vers la deuxième heure tranquillement, pas vite. On aura une charade ce matin qu'il faut que j'aille enregistrer d'ailleurs parce que ça n'a pas marché mon affaire tantôt. Voilà. Allons-y donc avec Don McLean, American Pie et Matthew avec Nui Shukan.
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0: Il est 6h55. Ben oui, le bingo, c'est ce soir, 2 500 $ à gagner. Puis demain, ben plus de 50 000 $ à gagner. Fait que c'est beaucoup d'argent, ça, cette semaine-là. Alors, on va à la musique tout de suite. Ben oui, on s'en va à la deuxième heure tout de suite avec CCR, Walk on the Water. Et on revient tout de suite après.
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Jusqu'à 9h sur les ondes de CILE, c'est l'émission Les Bons Matins avec Jason Lévesque. Il est 7h et nous sommes mercredi, le 13 mai. Mercredi 13, wouh! Non, c'est pas vrai, c'est le vendredi. Hein? Ah. Ça marche pas, mon affaire. Mais non, des affaires comme ça qui marchent pas des fois. Chiquan, 13 mai, voilà. Il devrait être sur le site Internet aussi, depuis maintenant une minute environ. Fait que c'est une charade à 4 indices qu'on a ce matin. Oh, 4 indices. Habituellement, 4 indices, c'est facile. Ouais, c'est facile. Plus il y a d'indices, plus c'est facile. C'est quelque chose que j'ai remarqué, ça, au fil des ans et des années à faire M. Chiquan. Alors, plus il y a d'indices dans une charade, plus c'est facile. Fait que matin, c'est 4. Ça devrait pas être si pire que ça. On a 50 000 $ à gagner demain, hein? Savez-vous ça? Non, vous savez pas ça. Ah, ben là, tirez-vous une chaise, faites-vous un café, là. On va tout vous raconter ça. Êtes-vous prêts, là? Chasse à l'as de cœur demain, là. 50 000 $. Ben, voilà, c'est fini. C'est rien que ça. Ah oui, j'espère que vous avez eu le temps de boire votre café. Fait que 50 000 $ demain pour la chasse à l'as de cœur. Il vous reste aujourd'hui pour venir acheter vos cartes en personne. Évidemment, par Internet, vous pouvez faire l'achat n'importe quand, jusqu'à 9h demain matin. À 9h demain matin, on ferme les ventes. Parce que là, il faut préparer les billets. Puis c'est ça que je fais, là, depuis que je suis arrivé à matin, là. Ben, je fais mon show, j'ai fait ma préparation, mais je prépare des billets aussi, des billets de chasse à l'as de cœur. Il y en a une tonne. Il faut les vérifier un par un. Il faut les manipuler un par un ou les mettre dans la boîte, s'assurer qu'il n'y a pas des feuilles de colle ensemble, qu'il n'y a pas des feuilles blanches qui se sont faufilées à travers. Fait qu'il faut les manipuler toute la gang. Toute la gang. Mais inquiétez-vous pas, on ne prend pas le temps de lire les noms puis de regarder les numéros à quantité qu'on a à passer, là. Fait que. C'est ce que je suis en train de faire depuis que je suis arrivé ce matin. Et il en reste encore beaucoup à faire. Il y en a du stock, là. Il y en a du monde qui en achète des billets. On est rendu dépasser les 50 000 $. C'est le plus gros montant qu'on a jamais donné. À moins là, que dans les années passées, là, à la radio, là, il y a eu à un moment donné un téléthon, je ne sais pas quoi, là, qui a fait qu'on a donné un gros montant. Mais de près d'après moi, c'est le plus gros montant qu'on a jamais donné ici à la radio de CILE. Alors, c'est 50 000 $ et plus, parce que ça va dépasser, à gagner demain. On peut-être rendre à 55 000. Qui sait? Il reste une journée. Ça va être la folie aujourd'hui, là. Ah non, ça va être fou, là. Je veux dire, il va falloir qu'on sorte par la fenêtre, nous autres, là. Ah ouais. Philippe et Carl vont installer une petite échelle, là. Le petit toit en arrière, où il y a des grosses soucoupes, là. Ben, ça, c'est direct à côté du studio. Où il y a des grosses soucoupes, là, à la radio, là. On est direct là, nous autres. Les fenêtres derrière les soucoupes, c'est la radio. C'est le studio principal de mise en onde. Fait qu'on va sortir par là. Puis Carl et Philippe vont avoir mis une échelle. On va descendre par l'échelle. Ah oui, parce que sinon, on sera pas capable de sortir, il va y avoir trop de monde en bas. Ben non, je fais des blagues, mais oui, il va y avoir de la cohue aujourd'hui. Oui, il va y avoir du monde. Je vous rappelle, hein, c'est votre dernière chance aujourd'hui de venir chercher vos billets pour le tirage de demain, si vous achetez vos billets en personne. Et si vous les achetez par Internet, ben là, vous avez jusqu'à demain matin, 9h. Si vous m'écoutez de l'extérieur de la région, vous êtes à Montréal, à Québec, à Saint-Hyacinthe. Je donne des noms de villes au hasard de même. Là, il y a du monde qui écoute chez eux, puis ils vont entendre leur nom de ville, ils vont être tout contents. Lennoxville. Yeah! Il a dit Lennoxville! En tout cas, peu importe où ce que vous êtes, si vous êtes au Québec, vous pouvez participer. Si vous êtes en France, malheureusement, vous ne pouvez pas participer. Ben non. Le gouvernement ne veut pas. Pas de ma faute, là. Non, appelez le gouvernement, si vous n'êtes pas content. Alors voilà, donc, ouvert à tous les résidents du Québec, la chasse à l'as de cœur dépassera les 50 000 $ pour le tirage de demain matin, 11h15. Il reste 5 cartes sur le tableau, c'est pas beaucoup. Alors, ça veut dire que la personne dont le nom va être pigé demain va avoir une chance sur 5 de gagner au moins 50 000 $. Sinon, la personne va avoir le lot de consolation qui représente 20 % des ventes de la semaine. Je sais pas, on est rendu à combien. La semaine passée, il me semble qu'on était un petit peu au-dessus de 4000 $ pour ce qui est là, du montant de consolation. Qui est quand même, hein? Je veux dire, quand le lot de consolation, il est plus haut qu'un gros lot de gros de bingo, de super bingo, ça commence à être intéressant, là. Ça commence à être intéressant comme lot de consolation. Alors voilà, une chance sur 5 demain de trouver l'as de cœur. Et avec lui, 50 000 $. C'est beau, hein? Il faudrait mettre de l'écho dans ma voix, mais là, dans le studio, on ne peut pas le faire. Non, j'ai pas de piton qui dit « ajouter de l'écho à la voix ». Ça marche pas. Mais non, je suis triste. Ah, je vis des choses. On va aller faire un tour du côté de la météo, un petit tour rapide, hein, début d'heure. 5 degrés à Havre-Saint-Pierre avec un ciel généralement ensoleillé. Le taux d'humidité continue de baisser. On est rendu à 54 %. On a des vents du nord de 21 à 41 km/h présentement sur Havre-Saint-Pierre. On prévoit aujourd'hui alternance soleil-nuages avec des vents du nord de 20 à 40 km/h qui deviennent des vents d'ouest de 20 à 40 km/h en mi-journée. Il y a un maximum de 11 pour aujourd'hui. Et ce soir et cette nuit, c'est quelques nuages avec des vents d'ouest de 20 à 40 km/h qui deviennent légers en soirée, un minimum de moins 1. À Natashquan,
C'est 5 degrés. Il pleut encore à Natashquan. Il pleut depuis quand même relativement tôt ce matin. Peut-être même là, cette nuit, depuis que je ne l'ai pas vu parce que je faisais dodo. Ça arrive des fois, je fais dodo. C'est rare, mais ça arrive. Alors, 5 degrés avec la pluie à Natashquan. Des vents du nord de 30 à 43 km/h. Un maximum prévu de 8. À Aguaniche, c'est 5 degrés avec des nuages. Des vents du nord-ouest de 19 à 28 km/h. Un maximum prévu de 9. Bijouanbetz, c'est 5 degrés, plutôt nuageux, des vents du nord-ouest de 19 à 29 km/h, maximum prévu de 10. À Longue-Pointe-de-Mingan, c'est 5 degrés avec du soleil, des vents du nord de 9 à 14 km/h, maximum prévu de 10. À Rivière-Saint-Jean, les données ne sont pas complètes. Attendez un petit peu, on va aller voir si on peut les avoir. Alors, Rivière-Saint-Jean, ben oui, 3 degrés avec du soleil, des vents du nord-ouest de 15 à 23 km/h, maximum prévu de 10. Rivière-au-Tonnerre, tiens, non, c'est correct, Rivière-au-Tonnerre. 5 degrés avec du soleil, des vents du nord-ouest de 11 à 16 km/h, un maximum prévu de 10. Et finalement, Port-Meunier, c'est 5 degrés, nuageux avec des éclaircies là, actuellement. On parle de vents du nord de 20 à 31 km/h et un maximum prévu aujourd'hui de 8 degrés. Les marées, la prochaine à Havre-Saint-Pierre, elle est prévue à 9h55, et une marée haute à 1,3 m ou 4,4 pieds. Du côté de Rivière-au-Tonnerre, c'est à 11h28 la prochaine marée. C'est une marée haute à 1,9 m ou 6,1 pieds. Qu'est-ce qui est tombé? Ah, c'est le carton. Ah, l'agenda communautaire, il n'y a comme pas de place définie vraiment. Puis, de la manière qu'on le place, souvent, il tombe en pleine face à terre. Là, ça fait bang! Puis, on se demande tout le temps qu'est-ce qui vient d'arriver. C'est quelque chose qui est tombé? C'est quelqu'un qui s'est fait mal? Ah non, c'est l'agenda. Donc, c'est ça. Je t'ai rendu à les traversiers. Ben oui, Tadoussac-Baie-Sainte-Catherine, c'est un seul traversier depuis lundi. Ce qui veut dire que les traversiers se font aux 40 minutes et non pas aux 20 minutes. Ce qui peut occasionner aussi des fois des petits embouteillages là, au niveau de la traverse Tadoussac-Baie-Sainte-Catherine. Alors, soyez avisés que pour une période indéterminée, c'est seulement un navire qui fait les traversées aux 40 minutes. Du côté de Matane, c'est l'horaire du mercredi. Alors, Matane-Bécomo à 8h ce matin, Bécomo-Matane à 11h. Matane-Godbout à 14h et Godbout-Matane à 17h. Et finalement, pour la Sopfeu, ben, l'indice de danger d'incendie pour la Manganie est bas. Il n'y a pas de restrictions en vigueur actuellement. Fait que là, ce qu'on va faire, c'est qu'on va aller écouter le défi du jour de M. Chicoine, sa fameuse charade à 4 indices. Et après ça, en musique, on va voir William Cloutier avec Zach Chico et où on dansait autrefois. Jadis. Il y a longtemps. Et ensuite, attendez un peu, on va aller piger dans les nouveautés, tiens. Nouveautés francophones, qu'est-ce qu'on a qu'on pourrait bien mettre? Voyons, ça, c'est en anglais, ça. j'essaie de trouver quelque chose, là. Attendez un peu, là. Qu'est-ce que j'ai ici en français? Phil Moreau, tiens, avec Sing, pourquoi pas? Essayons ça.

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2: Des ours en monocycle. Ah, qu'on a de l'espoir. On espère. Ah, peut-être que. On sait jamais. Il est rendu 7h19. Rapidement, là, je vous donne les activités aujourd'hui du côté du complexe aquatique de la Mégani. C'est un entraînement libre de 19h30 à 20h30. C'est la seule activité qu'on a aujourd'hui. Je vous rappelle qu'il y a également... Attendez un petit peu, voyons. Ah, je l'avais mis de côté, puis là, je ne le trouve pas. On va l'avoir. Prends ton temps, ça va aller plus vite. Oui, convocation pour l'AGA, l'Assemblée générale annuelle de l'Association de chasse et pêche d'Aguaniche. Alors, c'est lundi prochain. C'est lundi qui s'en vient de 18 à 19h. Et ça se tient du côté de la salle municipale, au sous-sol de la salle municipale de Aguaniche. Attendez un peu. Tiens, on va y aller avec le souper crabe. Ou crabe, le souper crabe des Chevaliers de Colomb. Ça se tient samedi le 23 mai. Souper et soirée dansante avec orchestre. Les billets sont au coût de 50$ chacun. Tout le monde est invité. Et pour vous procurer des billets, vous devez parler à M. Omer Lebrun au 538-4823 ou Roch Boudreau au 538-6994. C'est pas mal ça. C'est pas mal ça pour tout de suite dans l'agenda communautaire. On va faire les emplois tantôt. Il n'y en a pas énormément des emplois. Il y en avait plus que ça. Mais là, il en reste deux. Il reste l'emploi ici à la RTC. Et il reste un emploi également. L'association de chasse et pêche de Guaniche, quel hasard, qui font aussi leur AGA. Voilà. On va à la musique. On va aller écouter Adrian Sutherland avec Politician Man. Ah, et Gab Forêt avec On est mêlé. Eh oui, on est tout mêlé. Alors, on va écouter ça, mais tout juste avant, le défi du jour de M. Chicoine.
3: 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Mon premier est en haut d'un T-shirt. Mon deuxième est le métal préféré des pirates. Mon troisième est la 9e lettre de l'alphabet. Mon quatrième est le nombre d'années que l'on a. Et mon tout est une activité artistique que les enfants aiment beaucoup. Pour donner la réponse, composez le 418-538-2453. Et bonne chance!
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2: Il est 7h30, on va aller faire un tour complet de la météo. Alors du côté de Havre-Saint-Pierre, ben, c'est toujours 5 degrés, avec un ciel qu'on dit généralement ensoleillé, mais ça a l'air un petit peu couvert aussi. C'est juste que là, les stores sont fermés, je vois pas bien. C'est ça. On a un taux d'humidité à 54%, des vents du nord de 21 à 41 km/h. On parle aujourd'hui d'alternance de soleil et de nuages, avec des vents du nord de 20 à 40 km/h, qui deviennent des vents d'ouest de 20 à 40 km/h en mi-journée, maximum de 11 aujourd'hui. Ce soir et cette nuit, c'est quelques nuages avec des vents d'ouest à 20 km/h, des rafales à 40 qui deviennent légers ce soir, minimum de moins 1. Jeudi, ennuagement le matin, vent du sud-est à 20 km/h en mi-journée, maximum de 11. Vendredi, ensoleillé 13, samedi, ensoleillé 14, dimanche, alternance soleil-nuage, maximum de 15. Et lundi, ben, c'est la fête des Patriotes, ou de la Reine, ou de l'Ordre. Faites donc ce que vous voulez. Ben oui, c'est pas grave. Alors, on va regarder lundi, parce que c'est congé pour plusieurs. Lundi, c'est ensoleillé, avec un maximum de plus 11. Il annonçait de la pluie toute la fin de semaine, au début de la semaine. Là, on est rendu mercredi, il va faire beau toute la fin de semaine. J'espère que ça ne changera pas, là. J'espère que ça va rester de même, là. Ensuite de ça, les normales de saison pour un 13 mai. Maximum 11, minimum 1. Le soleil s'est levé à 4h31 et se couchera à 19h52. À Natashquan, c'est 4 degrés avec de la faible pluie, des vents du nord de 22 à 41 km/h. Maximum prévu de 8. À Gouanich, 4 degrés, c'est nuages avec des éclaircies, des vents du nord-ouest de 17 à 26 km/h. Maximum de 9. À Béjouan-Bet, 4 degrés, nuages avec éclaircies, des vents du nord-ouest de 17 à 26 km/h. Maximum de 10. À Longue-Pointe-de-Mingan, c'est 7 degrés avec du soleil. Des vents du nord de 13 à 28 km/h. Maximum prévu de 10 degrés. À Rivière-Saint-Jean, 5 degrés avec du soleil. Des vents du nord-ouest de 16 à 25 km/h. Maximum prévu de 10. À Rivière-au-Tonnerre, 6 degrés avec du soleil. Des vents du nord de 13 à 19 km/h. Maximum prévu de 10. Et finalement, à Port-Meunier, c'est 6 degrés avec quelques nuages. Des vents du nord de 20 à 33 km/h. Et maximum prévu de 8. Les marées, la prochaine à Havre-Saint-Pierre, elle est prévue à 9h55. Marée haute à 1,3 m, 4,4 pieds. Et à 16h09, marée basse à 0,3 m ou 0,9 pieds. À Rivière-au-Tonnerre, la prochaine marée est prévue à 11h28. Marée haute à 1,9 m, 6,1 pieds. Et à 17h35, marée basse à 0,4 m, 1,5 pieds. Les traversiers Tadoussac-Baie-Sainte-Catherine, mais je vous rappelle que depuis lundi, les traversiers se font à un seul navire, ce qui fait que les traversiers sont aux 40 minutes et non pas aux 20 minutes, et ce qui cause de l'attente à certains moments quand il y a des périodes de pointe. Alors soyez avisés, ça c'est du côté de Tadoussac et du côté de Matane, mais là c'est l'horaire normal pour un mercredi. Matane-Bécomo à 8h, Bécomo-Matane à 11h, Matane-Godbout à 14h et Godbout-Matane à 17h. Du côté de la Sopfeu, ben, l'indice de danger d'incendie en Mingani est bas. Il n'y a pas de restrictions en vigueur actuellement.

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1: Retournons dans les nouveautés. Dans les nouveautés anglophones cette fois-ci. Talk avec Time Machine. J'aime beaucoup la nouvelle chanson de Talk. C'est pas un artiste que je connais bien. J'apprécie l'artiste, la personne qu'il est. Une personne très simple qui vit son succès là, de manière... Ça a l'air sain, en tout cas, de la manière qu'il vit son succès. Mais du point de vue musical, je le connais pas tant que ça. Mais ce que j'entends de lui, ben j'aime ça. J'aime ça. C'est pas mauvais du tout. Alors, on va aller écouter sa nouveauté Time Machine avec Talk et... Qu'est-ce qu'on pourrait bien mettre avec ça, là? Tiens, Madonna avec Sabrina Carpenter, Bring Your Love. Deux nouveautés. Alors, Talk avec Time Machine et Madonna avec Sabrina Carpenter et Bring Your Love. On s'en va écouter ça tout de suite, mais tout juste avant, le défi du jour de M. Chicoine.
2: 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Mon deuxième est le métal préféré des pirates. Mon troisième est la 9e lettre de l'alphabet. Mon quatrième est le nombre d'années que l'on a. Et mon tout est une activité artistique que les enfants aiment beaucoup. Pour donner la réponse, composez le 418-538-2453. 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
1: Il est 7h45, j'ai deux offres d'emploi dans l'agenda communautaire, alors je vais aller vous les donner tout de suite. Si jamais vous êtes à la recherche d'un emploi, bien sortez papier et crayon, soyez prêts à noter les coordonnées que je vais vous donner. Il faut juste que je remette la main dessus. Ouais, qu'on donne. Ils sont pas si loin que ça, il me semble. Bien. Ce sera pas long, on y arrive. Je peux vous dire pendant ce temps-là que la période d'inscription pour le camp de jour à Havre-Saint-Pierre, c'est ouvert, hein, c'est commencé. Alors, allez sur le site Internet de la municipalité pour aller inscrire votre enfant, aller voir les détails où vous devez l'inscrire, parce que c'est une adresse sur Internet que si je vous la donne, vous allez me rappeler, vous allez dire « Ouais, mais là, il y a comme plein de chiffres, plein de lettres, là, j'en ai manqué. » Fait que allez sur le site Internet de la municipalité pour aller voir là, les conditions. C'est 5 à 12 ans et c'est du lundi au jeudi. Vous devez inscrire votre enfant seulement pour les semaines qu'il va y aller. Ça veut dire que si jamais vous partez en vacances pendant 2 semaines au mois de juillet, bien ces 2 semaines-là, on va les donner à quelqu'un d'autre. Tout simplement, ça va dépanner d'autres parents. Fait que, parce que votre enfant sera pas là de toute façon. Alors voilà, c'est en gros là ce que vous devez faire. Pour ce qui est des emplois étudiants à la RTC ou à la radio, ben oui. Donc, c'est pour venir nous donner un coup de main, autant à la réception, à la vente de billets de chasse à l'as de cœur. Ça peut être à la radio, faire du ménage dans la musique. Ça peut être faire des capsules à la radio aussi. Peut-être que vous voulez pas faire une émission complète, mais vous dites, peut-être que je serais bon pour parler de musique. Ben, parlons de musique! Alors, la personne peut venir faire des capsules dans mon émission, ou dans l'émission Mathieu. Il y a plein de choses qu'on peut faire. La personne peut faire des pubs aussi, si elle est à l'aise d'en faire. Bref, il y a de l'ouvrage en masse pour un étudiant de 15 à 30 ans qui voudrait venir travailler avec nous ici à la RTC ou à la radio. Il y a également l'association Chasse et Pêche d'Aguaniche qui est à la recherche de 2 employés. Un guide pour pêche au saumon sur la rivière Aguaniche et un préposé aux infrastructures et équipements. Alors, voilà, vous devez contacter M. Romuald Galland pour avoir les détails et y soumettre votre candidature. 514-567-3436 ou par courriel rom.galland@gmail.com. Fait que c'est les 2 offres d'emploi qu'on a dans l'agenda communautaire actuellement. Ça ressemble à ça. Il y a beaucoup de monde qui ont eu le défi de M. Chouane. Bravo, jusqu'à maintenant, là, vous êtes nombreux à l'avoir trouvé. On va aller le réécouter. On va aller écouter aussi Annie Blanchard avec C'est la saison. Et on va terminer l'heure avec Golden Earring. Ah, Radar Love. Hein? Non, mais tu sais, ça c'est bon, ça. Hey. Alors, on y allait même qu'avec Annie Blanchard. C'est la saison Golden Earring avec Radar Love. Tout juste avant, le défi du jour de M. Chouin. Je me souvenais plus à quel point les mercredis étaient occupés. Eh, boy, vous êtes fort, ces charades. Vous êtes fort. Ça sonne un matin. C'est épouvantable. Là, je vais partir, M. Chouin. Je vais partir à la musique. Puis je vais piquer une course au jeu à la salle de bain. Puis je n'ai pas eu le temps d'y aller encore depuis 7 heures à matin parce que vous avez appelé tout le monde. Ben oui, toute la Mégani a appelé jusqu'à maintenant. Fait que c'est ça que je vais aller faire, là. Hey, vous en savez un petit peu plus sur moi. Alors, Annie Blanchard suivie de Golden Earring. On y va tout de suite. C'est parti.
9: 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Charade. Mon premier est en haut d'un T-shirt. Mon deuxième est le métal préféré des pirates. Mon troisième est la 9e lettre de l'alphabet. Mon quatrième est le nombre d'années que l'on a. Et mon tout est une activité artistique que les enfants aiment beaucoup. Pour donner la réponse, composez le 418-538-2453. Et bonne chance!
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7: Il est presque 8h. Ben oui, on est un petit peu d'avance, là. Quand la musique va arrêter, il va être 8h. On va attendre. Hey, voilà, là, il est 8h. Hey, quand même pas, hein? Voyons donc, moi, je payais à partir de 8h, là. Ben non, c'est pas vrai, pas en tout. Alors voilà, j'ai fini de préparer ce qu'il y avait comme carte, comme billet de chasse à l'as de près ce matin. Il y en avait de bonnes piles. Alors j'ai réussi à passer à travers tout ça, là. Je viens juste de terminer, tout juste avant de rentrer en onde. Alors je vous rappelle, on est rendu à 50 000 $ et plus, là, pour le gros lot de la chasse à l'as de cœur. On y arrive. Ah ah ah! C'est fou, hein? C'est fou, pareil. 50 000 $ à gagner. Il reste... Il ne reste pas beaucoup de cartes sur le tableau. Là. Il en reste 5. Ça veut dire que la personne qui va être pigée demain a une chance sur 5 de trouver l'as de cœur et le gros lot de 50 000 $ et plus. Parce que ça va être au-dessus de 50 000 $ demain. On va peut-être même atteindre là, les 55, je ne sais pas. Ça va dépendre des ventes aujourd'hui. Mais on s'attend à être très occupé aujourd'hui. On s'attend à avoir beaucoup de monde. Soyez patients si vous venez chercher vos billets aujourd'hui. Un truc, là... Admettons que demain, c'est pas gagné. Admettons que c'est pas gagné demain, là, puis que vous êtes dans le coin. Vendredi, venez chercher vos billets. Ça va être réglé. Ça va être réglé. Venez les chercher vendredi matin, en avant-midi, de 10h à midi. Vous passez, puis vous dites, « Hey, il n'y a personne. Je peux-tu avoir des billets de chasse à l'as pour la semaine prochaine? » Puis c'est réglé. Eh oui. Alors, venez pas à la dernière minute, là. Venez quand vous pouvez, au plus tôt possible dans la semaine. Donc, ça peut être lundi aussi, là. Fait que si c'est pas gagné demain, on verra. je le sais pas ce qui va arriver si c'est pas gagné demain, dans le sens de ça arrête plus, là. Ça arrête plus, ça va monter très vite, là, encore aujourd'hui. Et si c'est pas gagné demain, là, ça va monter encore plus vite jusqu'à jeudi prochain, là, c'est exponentiel. Fait que ça va très rapidement et on est rendu à 50 000 $. Donc, c'est le plus gros montant qu'on a donné jusqu'à maintenant. On a battu le record de l'an passé qui était 45 800, me semble, quelque chose comme ça. On est rendu, là, dépasser les 50 000 $. Ça veut dire que on a battu ce fameux record du gros lot de l'an passé. Donc, c'est ça. Il vous reste aujourd'hui toute la journée pour acheter vos cartes, vos billets en personne. Et si jamais vous achetez par Internet, vous avez jusqu'à demain matin, 9h. Si vous achetez par Internet, là, attendez pas. Faites ça tout de suite, là. Là, pendant que je vous parle, là. Allez-y, là. Vas-y, là. Vas-y. Bon. 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Et vous cliquez sur la section Chasse à l'as de cœur. On va aller faire un tour rapide de la météo. Il est 8h02. On est-tu à jour partout? On est pas mal à jour partout. Oh, on a gagné des degrés à Havre-Saint-Pierre. On est rendu à 7. Ouh, ça réchauffe. Ciel ensoleillé avec des nuages. Il y a des passages nuageux. Moi, j'en vois des passages nuageux. Il y a pas mal plus que je vois du soleil mur à mur. Mais bon, ça va sûrement se dégager. Le taux d'humidité est à 50 % actuellement. Ça continue de baisser, ça aussi. Et on a des vents du nord de 24 à 46 km/h. Fait qu'il y a des bonnes rafales actuellement. On prévoit aujourd'hui l'alternance soleil-nuage avec des vents du nord de 20 à 40 km/h qui vont devenir des vents d'ouest en mi-journée de 20 à 40 km/h également. Et un maximum de 11 pour aujourd'hui. Ce soir et cette nuit, c'est quelques nuages. Des vents d'ouest de 20 km/h, des rafales à 40 qui vont devenir plus plus léger en soirée et un minimum de moins 1 pour cette nuit. À Natashquan, c'est 4 degrés avec de la faible pluie qui continue. Des vents du nord de 22 à 41 km/h. Les vents ont diminué un petit peu. Un maximum de 8 pour Natashquan aujourd'hui. À Aguaniche, c'est 4 degrés, c'est nuageux avec des éclaircies. Des vents du nord-ouest de 17 à 26 km/h. Un maximum prévu de 9. À Pejouan-Betz, 4 degrés, nuageux avec éclaircies. Des vents du nord-ouest de 17 à 26 km/h. Maximum de 10. À Longue-Pointe de Mingan, oups, il manque des infos. On va aller les chercher. À Longue-Pointe de Mingan, c'est 7 degrés avec du soleil actuellement. Des vents du nord de 13 à 26 km/h. Et un maximum prévu de 10. À Rivière-Saint-Jean, 5 degrés. C'est dégagé avec du beau soleil. Des vents du nord-ouest de 16 à 25 km/h. Un maximum prévu de 11. À Rivière-au-Tonnerre, 6 degrés avec du soleil. Des vents du nord de 13 à 19 km/h. Maximum de 10. Et finalement, à Port-Meunier, c'est 6 degrés avec quelques nuages. On a des vents du nord de 20 à 33 km/h. Un maximum prévu de 8. Les marées. La prochaine Havre Saint-Pierre, elle est prévue à 9h55. Marée haute à 1,3 m ou 4,4 pieds. À Rivière-au-Tonnerre, c'est à 11h28 la prochaine marée. C'est une marée haute également, 1,9 m ou 6,1 pieds. Les traversiers Tadoussac-Mississauga-Sainte-Catherine, mais je vous rappelle que depuis lundi, les traversiers se font à un navire seulement, ce qui veut dire que les traversiers sont aux 40 minutes et non pas aux 20 minutes, ce qui veut dire aussi que dans des périodes de pointe où l'achalandage est très élevé, il y a de l'attente supplémentaire à cause de ça. Alors, soyez avisés. Et du côté de Matane, bien, tout fonctionne selon l'horaire habituel, l'horaire du mercredi. Alors, Matane-Bécomo à 8h, Bécomo-Matane à 11h, Matane-Godbout à 14h et Godbout-Matane à 17h. La Sopfeu, ben, je le dis pareil parce qu'on prend l'habitude, là. Je suis en train de rentrer ça dans mon habitude de le dire à toutes les météos. Fait que c'est pour ça que je le fais, même si on sait très bien que l'indice est bas actuellement. Alors, l'indice de danger d'incendie est bas pour la Mégani et il n'y a pas de restrictions en vigueur actuellement. Alors voilà. On va aller en musique. On va aller écouter Scooter Gas avec Ricardo. Happy Chum. Alors voilà, Scooter Gas avec Ricardo et Laurence Narbonne avec Green Light, mais tout juste avant le défi du jour de M. Chouan. C'est une charade à 4 indices ce matin. Alors, on cherche... Eh oui, on cherche une réponse avec 4 indices. Là, mes chansons sont très courtes. Hein. D'après moi, il faut que je fasse un bloc de 3 chansons. En tout cas, c'est pas grave. On regardera ça après. Alors là, ça va tout d'abord écouter M. Chouan, suivi de Scooter Gas, suivi de Laurence Narbonne.
8: 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Mon premier est en haut d'un T-shirt. Mon deuxième est le métal préféré des pirates. Mon troisième est la 9e lettre de l'alphabet. Mon quatrième est le nombre d'années que l'on a. Et mon tout est une activité artistique que les enfants aiment beaucoup. Pour donner la réponse, composez le 418-538-2453. Et bonne chance!
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7: 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Donc on attend ton CV et les ours en monocycle, si tel est le cas.
0: Hé, hey, les ours en monocycle. Hé, hey, oui, je sais, Mathieu, il arrive à tous les matins, puis il dit, tu as quelqu'un qui a appelé? Quoi, quelqu'un qui a appelé? Quelqu'un qui a appelé pour les ours en monocycle? Non, malheureusement, il n'y a personne qui a appelé, puis il est déçu à chaque fois. Fait que si vous avez

0: Déjà élevé des ours en monocycle, s'il vous plaît, manifestez-vous, c'est important. Alors, on pense même faire un téléthon. On pense faire le téléthon des ours en unicycle. Ah, puis écoute, c'est des fois, il faut ce qu'il faut. Ah, incroyable. Alors, mais blague à part, on a la chance d'avoir un emploi étudiant cet été qui est ouvert. Ça veut dire qu'on peut engager un étudiant là, selon certaines conditions. Et, ben c'est ça. On a beaucoup, beaucoup de choses à faire. C'est dans le sens que, si vous venez donner votre nom, puis vous voulez vraiment pas faire de la radio, vous dites, non, moi, la radio, non, écoute, là, moi, je vois un micro, puis je fige. Non, oui. Je jamme de même quand je vois un micro, et je ne serais pas capable. Mais c'est pas grave. On a d'autres choses à faire. On en a en masse des affaires à faire. C'est très varié, les tâches qu'il y a à faire ici. Alors, peut-être que faire de la radio, non, mais peut-être enregistrer des ID, peut-être enregistrer un petit bout de pub, un petit texte de pub ou quelque chose, peut-être que ça va être correct. Mais on ne sait pas. C'est pas grave. Il y en a en masse de l'ouvrage. Manifestez-vous. Prenez pas pour acquis que parce que vous donnez votre nom ici, vous allez être obligé de faire de la radio. C'est pas nécessairement ça. À l'opposé, si vous avez très envie de faire de la radio, c'est une bonne manière de l'essayer, un emploi d'été, là. C'est une très bonne manière de l'essayer. Peut-être au lieu de faire une émission complète, ça pourrait être des capsules, des chroniques dans mon émission, dans l'émission à Mathieu. Ça pourrait être des chroniques jeux vidéo, par exemple. Des chroniques voitures. C'est-tu des nouvelles voitures qui s'en viennent? Des nouveaux modèles? Des choses à savoir? Ben oui. La technologie des voitures électriques, là, ça avance rapidement, là. On voit des voitures asiatiques qui se rechargent en quelques minutes à peine, très, très, très rapidement, qui peuvent faire des bonnes distances aussi. Là, l'autonomie commence à augmenter. Mais je connais pas ça. Fait que s'il y a quelqu'un qui connaît ça, puis qui travaille ici, puis qui dit hey, « je pourrais en faire des capsules voiture, moi, une fois par semaine, deux fois par semaine, une fois le matin, une fois l'après-midi », il y a possibilité de faire ça aussi. Fait que si vous tripez musique, je vais vous donner mes accès pour aller voir les nouveautés, puis vous présenter, mettons, 5 nouveautés par semaine, une par jour. Ben, ça peut être ça aussi. Il y a toujours moyen de s'organiser. Alors, si vous avez envie d'avoir un emploi d'été le fun, dans un milieu extrêmement dynamique, on est une radio, on est un média, ça bouge vite. Si vous avez envie là, de vivre un peu derrière le rideau, comment ça se passe, nous voir quand on est chialeux des fois le matin. Hein? Parce que là, on a fait notre émission, on est de bonne humeur quand on est au micro. Des fois, on n'est pas de bonne humeur. Puis on sort du studio, puis on grogne un peu. Ça arrive aussi des fois. Eh oui, vous allez nous voir à notre meilleur, à notre pire. Fait que c'est ça. Alors, donnez votre nom. Appelez Patrick Cadio 538-2451, poste 1645. Par courriel, dg@rtchsp.com. Ou clmf.com. Vous pouvez passer également par le Messenger de la page Facebook de la RTC de Havre-Saint-Pierre pour poser des questions ou donner votre candidature. Alors, je vous invite là, fortement. Là. Je le sais, il y en a plein de jeunes ici qui seraient bons pour faire de la radio, qui seraient bons pour venir travailler avec nous autres. Je le sais que vous seriez bons. Il faut juste que vous fassiez le petit move de donner votre nom, par exemple. Parce que là, on n'ira pas vous chercher chez vous. Non, ça n'arrivera pas, ça. Alors, voilà. On va à la musique? Ah oui, on va à la musique. On va aller écouter les trois accords avec les amoureux qui s'aiment. T'as-tu d'autres choses qu'on peut mettre là? Lui, c'est parce que t'as joué tantôt. OK, voilà. Donc, Les Amoureux qui s'aiment, suivi de Les Lunatiques avec Fuck That Shit. Hey, c'est des gros mots, ça. Il y a deux gros mots sur trois, là. Hey, que je suis pas à l'aise. Ah.
1: 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Mon premier est en haut d'un T-shirt. Mon deuxième est le métal préféré des pirates. Mon troisième est la 9e lettre de l'alphabet. Mon quatrième est le nombre d'années que l'on a. Et mon tout est une activité artistique que les enfants aiment beaucoup. Pour donner la réponse, composez le 418-538-2453. 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
1: 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Le camp de jour s'adresse aux enfants de 5 à 12 ans, en priorité aux enfants de 5 à 8 ans. Selon le nombre d'inscriptions, un tirage au sort pourrait avoir lieu si nécessaire. 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Le camp de jour débute le lundi 29 juin et se termine le jeudi 6 août. L'horaire sera du lundi au jeudi de 8h à 17h. Il n'y a pas de camp de jour le vendredi et tous les jeunes peuvent dîner sur place avec leur groupe. Comme les places pourraient être limitées, vous devez inscrire votre enfant uniquement pour les semaines où il fréquentera le camp de jour. Pour toute information supplémentaire, contactez M. Bilsir au 418-538-2717.
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1: 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Il est 8h30 ou presque et on va aller faire un dernier tour de météo pour moi ce matin. Alors, du côté d'Havre-Saint-Pierre, ben, c'est 7 degrés. Ça commence à être confortable. Il y a du soleil. Oui, le soleil est là. Il y a un petit peu de passage nuageux, par contre. Le taux d'humidité est à 50 %. On a des vents du nord de 24 à 46 km/h. On prévoit aujourd'hui... Ah oui, la souris. Alternance soleil-nuage avec des vents du nord de 20 à 40 km/h qui deviennent des vents d'ouest de 20 à 40 km/h. En mi-journée, un maximum de 11 pour aujourd'hui. Ce soir et cette nuit, c'est quelques nuages avec des vents d'ouest de 20 km/h, des rafales à 40 qui deviennent légers en soirée, minimum de moins 1. Demain, jeudi, ennuagement le matin avec des vents du sud-est de 20 km/h en mi-journée, maximum de 11. Vendredi ensoleillé, maximum de 13. Samedi du soleil, maximum de 14. Dimanche, alternance soleil-nuage, maximum de 15. Et lundi, ben, c'est congé pour plusieurs à cause de la fête des Patriotes, de la Reine ou de Dollar, peu importe là. Alors lundi, ce sera du soleil avec un maximum de 11. Il est normal de saison pour un 13 mai, maximum 11, minimum 1. Le soleil s'est levé à 4h31 et il se couchera à 19h52. Oh! C'est Mortal Kombat! Ça faisait longtemps. On est mercredi. Demain, ça va être Pepsi Man. Teste ta puissance. À Natashquan, c'est 4 degrés avec de la faible pluie. Les vents du nord-ouest de 24 à 37 km/h. Un maximum prévu de 8 degrés. À Aguanish, 5 degrés. Plutôt nuageux avec un vent du nord-ouest de 17 à 26 km/h. Maximum de 9. À Bijouanbette, c'est 5 degrés, c'est nuageux avec des éclaircies. Des vents du nord-ouest de 17 à 26 km/h et un maximum prévu de 10. Longue-Pointe-de-Mingan, 7 degrés avec du beau soleil. Des vents du nord de 11 à 30 km/h, un maximum prévu de 10 degrés. À Rivière-Saint-Jean, 6 degrés avec du soleil. Des vents du nord-ouest de 17 à 26 km/h et un maximum prévu de 10. À Rivière-au-Tonnerre, 7 degrés, c'est nuageux avec des éclaircies. Hop! Des vents du nord de 14 à 21 km/h et un maximum prévu de 9. Et finalement, à Port-Meunier sur Anticosti, 6 degrés avec du soleil. Les vents du nord de 19 à 33 km/h. Un maximum prévu de 8 degrés pour aujourd'hui. Les marées, la prochaine à Havre-Saint-Pierre, elle est prévue à 9h55. Marée haute à 1,3 m, 4,4 pieds. Et à 16h09, marée basse à 0,3 m ou 0,9 pieds. À Rivière-au-Tonnerre, la prochaine marée prévue à 11h28. Marée haute à 1,9 m ou 6,1 pieds. Et à 17h35, marée basse à 0,4 m, 1,5 pieds. Les traversiers Tadoussac-Baie-Sainte-Catherine, il y a seulement un navire depuis lundi, ce qui fait que les traversiers sont aux 40 minutes et que oui, ça peut provoquer de l'attente en période de pointe. Alors soyez avisés, ça se peut que vous attendiez un petit peu du côté de Tadoussac-Baie-Sainte-Catherine. Du côté de Matane, ben, c'est l'horaire du mercredi. Matane-Bécomo, c'était à 8h, Bécomo-Matane à 11h, Matane-Godbout à 14h et Godbout-Matane à 17h. Indice de softfer, ben, l'indice d'inflammabilité pour la manganie est bas. Il n'y a pas de restriction en vigueur actuellement. Comment, Martel? Ça crie tout le temps dans ce mode-là. Excellent!

0: Le bruit qu'on entend, c'est des tapes sur le nez, ça. Si tu donnes des tapes sur le nez, ça fait ce bruit-là. Parce que quand il était petit, c'est rentré un klaxon dans le nez. Là, à chaque fois qu'il reçoit un coup de poing sur le nez, ça fait coin-coin. Tant, c'est là.
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0: 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Imaginez ça, un boxeur qui s'est rentré un klaxon dans le nez. Chaque fois qu'il remange une tape sur le nez, ça fait coin-coin. Il va être fatigué à ça. Allez voir un match de boxe demain. Coin-coin-coin-coin-coin-coin. Hey, on peut aller écouter. Je pense qu'on va être bon pour deux fois. T'sais, ben oui, on va être bon pour écouter M. Chouane deux fois encore. Fait que vous avez le temps, là. Charade à 90. Ça a tombé tranquille. Depuis 10 minutes, à peu près, j'ai presque pas d'appel. Alors, de 7h à 8h30, c'était la folie furieuse, puis là, c'est tombé mort. Ça arrive des fois, c'est des choses qui arrivent. Fait que là, on va aller en musique, on va aller écouter une nouveauté de Sugar Crush avec Viens me voir. Et ça va être suivi de Loverboy avec Working for the Weekend. Ah, ça s'en vient la fin de semaine, là.
2: 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Mon deuxième est le métal préféré des pirates. Mon troisième est la 9e lettre de l'alphabet. Mon quatrième est le nombre d'années que l'on a. Et mon tout est une activité artistique que les enfants aiment beaucoup. Pour donner la réponse, composez le 418-538-2453. Et bonne chance!
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3: 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Mon deuxième est le métal préféré des pirates. Mon troisième est la 9e lettre de l'alphabet. Mon quatrième est le nombre d'années que l'on a. Et mon tout est une activité artistique que les enfants aiment beaucoup. 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
1: Eh oui, Bingo Express ce soir à 18h30, 2 500 $ à gagner, et demain matin à 11h15. Attention, je sais pas si vous étiez là tantôt. Vous étiez pas là tantôt? Ah, c'est dommage, parce que j'ai annoncé le gros lot de la chasse à l'as de cœur. Ouais, je l'ai dit ça, mais tantôt. Donc là, vous l'avez manqué. Des choses qui arrivent, ça. Des fois, on allume la radio trop tard, on dit « Ah, je l'ai manqué ». Fait que c'est ça qui est ça. Ben, coudonc, on va vous l'annoncer demain. Non, c'est pas vrai. On a dépassé les 50 000 $. On a dépassé les 50 000 $. Le gros lot de la chasse à l'as est maintenant rendu au-dessus des 50 000. J'ai pas le montant exact, mais je vous garantis, là, on a dépassé les 50 000 $. Aux alentours de 6h30 ce matin, c'était fait. On avait dépassé les 50 000 $. Alors, gros lot de 50 000 $ et plus demain. Vous avez toute la journée aujourd'hui durant les heures de bureau pour venir chercher vos billets, oui, de participation de la chasse à l'as de cœur à la RTC. Puis en même temps, vous pouvez acheter votre carte de bingo. Alors voilà, Bingo Express ce soir, chasse à l'as demain. Alors on a des gros montants à vous faire gagner et on a bien hâte de voir demain si ça va se gagner. On va y aller avec le défi de M. Chicoine. C'était une charade à 4 indices ce matin. Fait qu'une charade à 4 indices, d'habitude, c'est pas trop dur. D'habitude, c'est comme plus facile un peu. Commençons ici, mettons, peut-être... Mon deuxième! Oh, non. Attendez, on recommence, là.
2: Mon premier est en haut d'un T-shirt.
1: D'un chandail ou d'une chemise, c'est le col. C'est le col d'un chandail ou d'une chemise. Ben oui, c'est ce qu'on cherchait, col.
2: Mon deuxième est le métal préféré des pirates.
1: Ah, Metallica.
3: Iron Maiden.
1: Slayer. Non? Ah, de l'or. Ah, je pensais à la musique. Ah, ben je suis trompé.
2: Mon troisième est la 9e lettre de l'alphabet.
1: C'est quoi la 9e lettre de l'alphabet? A, B, C, D, E, F, G, H, I. I. Donc là, on a col, on a or, on a I.
2: Mon quatrième est le nombre d'années que l'on a.
1: Ben ça, c'est notre âge, ça me semble.
2: Et mon tout est une activité artistique que les enfants aiment beaucoup.
1: Le lancer du javelot. Non, c'est pas ça. C'est pas le lancer du javelot. Mais non, c'est le coloriage. Col-or-i-age. Coloriage. Eh oui, fait que c'est ça. Eh, vous avez été très nombreux à le trouver ce matin. Tout le monde l'a trouvé, en fait. Tout le monde qui m'a appelé l'a eu. Tout le monde avait la bonne réponse. Tout le monde était de bonne humeur. Tout le monde était souriant. Tout le monde était content de répondre à une charade. Ah, c'était la folie furieuse au téléphone ce matin. Et c'est la folie furieuse aussi pour les billets de chasse à l'as de cœur. Alors, venez durant les heures de bureau aujourd'hui si vous devez les acheter en personne. Sinon, achetez-les par Internet. Et ça va aussi pour les gens à l'extérieur de la région. Si jamais vous êtes à l'extérieur de la région, vous êtes à East Angus. Oh! Ça fait longtemps, ça, East Angus. Ça fait longtemps qu'on n'a pas parlé de ça. Il y a l'usine de pâte et papier. Ça pue à East Angus, des fois. Ben là, plus à cette heure. À cette heure, c'est plus comme ça. Mais dans les années 80, ça sentait fort. Mon beau-frère vient d'East Angus. Puis à tout bout de champ, il disait à ma soeur, « C'est-tu dans ta bouche que ça pue? » Puis elle trouvait pas ça drôle. Ouais, là, à cette heure, ça pue plus. Fait que là, elle peut plus dire ça. Mais non. Fait que, qu'est-ce que je disais? Ah oui, si vous êtes à East Angus, puis que vous voulez partir... vous voulez... bon, OK. Et vous voulez participer, bien, c'est possible de le faire. Vous pouvez participer si vous êtes résident du Québec. Et la raison pour laquelle l'achat salaire, c'est possible, c'est que tout se fait à distance. Tout peut se faire à distance. L'achat des cartes peut se faire à distance, des billets peut se faire à distance, la remise du prix peut se faire à distance, bref, c'est possible. Alors, si vous êtes résident du Québec, rendez-vous sur la page Facebook RTC, comme Roger Téléphone Chantal, RTC, Havre-Saint-Pierre, et le bouton en haut, là, dans les pages Facebook, on a toujours un bouton qu'on peut activer, là. Ben, ça va vous amener sur la plateforme d'achat en ligne des billets de chasse à l'as. Sinon, vous allez sur le site CILEMF.com et vous cliquez sur chasse à l'as de cœur. Vous allez arriver sur la plateforme également et vous allez pouvoir faire votre achat. C'est 5 $ par billet de participation et il y a la moitié du montant qui va dans la cagnotte. Alors, voilà. Donc, on a un beau montant de plus de 50 000 $ à gagner demain. Je vous souhaite la meilleure des chances à tous ceux qui ont acheté des billets. Et, ben c'est ça. J'ai bien hâte de voir, moi aussi, si ça va se gagner demain. Sinon, la semaine prochaine, ça va être encore plus la cohue. Ça va être la folie furieuse. Ah! Hey! Ça va être fou. Du monde de partout, au Québec, vont venir acheter des billets. Alors voilà, je vous souhaite la meilleure des chances. Et n'oubliez pas ce soir, Bingo Express à 18h30. On va aller en musique pour finir ça. On va y aller avec Johnny Cash et Redemption Day. Et ça va nous amener sur l'espace country jusqu'à 10h. Et après, ce sera de la musique. Et il y aura Mathieu Bonenfant qui prendra la relève pour l'émission du retour en après-midi. Alors je vous souhaite une excellente journée sur les ondes de CILE. N'oubliez pas, si vous voulez acheter vos billets en personne, c'est votre dernière chance aujourd'hui.
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1: Hey, merci d'être là avec moi pour l'heure espace franco New Country. Il y a un petit peu plus de soleil, les journées rallongent, ça fait plaisir. Et de la bonne musique, ça te tend dessus, c'est clair que ça met de bonne humeur. Et ça commence avec Ken Price, la chanson « Te retrouver » à l'émission.

c'est Rollin' avec Country City Boy, toujours à l'heure, espace Franco New Country. Là, on va entendre une belle gang de filles qui ont bien du fun ensemble et ont fait cette chanson-là, notamment il y a une vidéo. Ça vous tente de voir sur les médias sociaux. Emmanuel Boucher, Léa Jarry, Mégane Lebel, tous ensemble. Ils ont eu bien du fun, les filles. C'est une belle chanson. On va se le dire, là, au Québec, il y a quand même de plus en plus de femmes dans le country. Ça fait du bien. Parce que on les compte quasiment sur nos doigts, on va se le dire. Là. Et donc, j'encourage évidemment les programmations à faire le pas. Je pense qu'il y a beaucoup d'hommes dans cette histoire-là. Puis je dis pas ça parce que je suis artiste et où. Non, mais notamment, faites le compte, allez voir les programmations, vous allez voir, c'est quand même un enjeu ici.

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0: Garde le cap à l'heure, espace et Franco New Country avec moi, Véronique Lavé. Encore de la musique, on aime ça et des claques, c'est le titre du band que je viens de vous faire entendre et notamment la chanson « C'est si demain n'existait pas ». Il y a une belle chanson notamment de Paul Darèche qui a le même titre, qui est la chanson « If Tomorrow Never Comes » de Garth Brooks qui a été traduite en français. Bref, ben, c'est un petit peu d'histoire ici en France. Il y en a qui ne savent pas c'est quoi les classiques des fois dans le country, fait que des fois je fais un petit aparté comme ça, ça peut être bien fun. Hey, je pense qu'on est dû, ça, en chum, c'est clair que des fois, faut oser appeler des chums, faut s'obliger. Je sais que la vie va vite, des fois tu dis « Caroline, pour une fois que j'ai une fin de semaine de libre », ben, je pense que vraiment le terme est là. Je pense qu'on est dû. Puis là, je te dis ça, puis je suis en train de me dire, ma fin de semaine, là, je préfère quoi? Hein? Ça m'allume, là, ça m'allume. Fred Dionne avec Zach Chico qu'on écoute à l'instant.
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flèche curieuse, peut-être que tu n'as pas reconnu le chanteur, c'est que Georges Béliveau, peut-être bon, si tu viens de l'Acadie, c'est quand même une sommité là-bas. Mais Georges Béliveau qui est le violoniste dans Sale Barbe. Et ça, c'est son premier album qu'il avait lancé. Et j'étais littéralement tombée en amour avec cet album-là. Je l'ai écouté à fond la caisse. Pour l'amour du ciel, vraiment, avec une petite twist à la Keith Urban, on va se le dire, là, avec Somebody Like You, hein? C'est vraiment, les influences sont fortes. Et bref, c'était le New Country d'à peu près les années 2007. Vraiment, voilà, c'était une tranche d'histoire. Et on reste en Acadie avec Jenny Lynn Leblanc qui ferait fureur présentement dans le coin de l'Acadie. Peut-être qu'elle va percer ici au Québec, mais à l'instant, ben, je te fais entendre pour la découvrir. Big Deal en Acadie, c'est ce qu'on écoute à leur espace Franco New Country.

On termine avec une chanson que j'aime beaucoup de Julie Fournier, « Ma famille, c'est les valeurs de la musique country ». Et on se retrouve la semaine prochaine. Mais en attendant, on s'en va dans les vendredis chez Nick de Yann Couture. Bye-bye.

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0: Il est 11h tout le monde, salut, bienvenue justement à l'émission En route vers le lunch. Pas vraiment l'émission pour vrai, c'est une heure ensemble de 11h à midi. Sofiane qui est absente, donc je reprends cette émission pendant quelques temps. Combien de temps, je ne sais pas, parce qu'il faut comprendre que, mine de rien, les matins, ça sera de moins en moins le cas que je vais faire l'émission. Certes, Jason est revenu, mais on se concentre surtout sur le show d'après-midi et sur la publicité. Parce que mine de rien, ben, ça occupe une grande partie de la job. Pour la chasse à l'os de cœur, en parlant de pub, on a dépensé les 50 000 $ aussi. Je prends la peine de le mentionner parce que vous avez toute la journée pour acheter vos billets jusqu'à 16h en personne. Sinon, c'est en ligne jusqu'à 9h demain matin. 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Fait qu'il y a beaucoup d'argent qui est en jeu dans les prochains jours. On va y aller côté météo. Tiens, ça peut être pratique. Hein? Parce que c'est du soleil aujourd'hui avec 9. Ça va jusqu'à 11, mais c'est encore venteux. Des rafales du nord-ouest à 35 km/h. Donc 11 jeudi, 13 vendredi, c'est du soleil mur à mur cette semaine. Marée haute à Havre-Saint-Pierre est déjà passée. Marée basse à 16h09, 0,3 m, 0,9 pieds. À Rivière-au-Tonnerre, marée haute à 11h30, 1,8 m, 6,1 pieds. Marée basse à 17h35, 0,4 m, 1,5 pieds. Donc voilà ce qui retient l'attention présentement du côté de la météo. Côté information du jour, à 11h15, on va reparler de cette histoire de fentanyl. On dit que les ingrédients du fentanyl sont présentement en train d'affluer au port de Vancouver selon une agence américaine. Est-ce que c'est vrai ou non? Évidemment, ben là, c'est ça le dossier, évidemment. Parce que il y a des gens qui disent que, écoute, c'est vrai. Puis le Vancouver qui se fait pogner de la main dans le sac. Il y en a d'autres qui disent que c'est les États-Unis qui essaient de détourner l'attention. À part le tour, on a aussi, en fait, la privatisation des aéroports. Ça pourrait être plus difficile que prévu. Pas nécessairement que c'est difficile à faire, mais plus difficile pour... on se pourrait se retrouver dans de mauvaises situations, là. En effet, ben, écoute, par exemple, ben, pour les services, entre autres, dans les aéroports. Et dans le dossier de l'antivirus, oui, il y a 7 personnes de plus qui devront s'isoler en Ontario. Officiellement, par contre, c'est plus de peur que de mal. Je vais quand même le dire, là, haut et fort, parce que j'en vois beaucoup de monde sur Internet dire « Bon, ils parlent de l'antivirus pour faire peur au monde. » Pas en tout. Au contraire, c'est même le contraire, en fait. L'antivirus, là, les chances que ça se propage sont très faibles. Puis j'insiste dessus, parce qu'il y a du monde qui va m'assiner, sinon, OK? C'est très faible, pas mal, ça. Donc, oui, c'est quoi de problématique? Après, bon, c'est une très petite poignée de cas. La propagation, on est très loin de la COVID, puis c'est pas non plus de quoi que ça obtient facilement. Là. Pour partir une épidémie de ça, il faut qu'en plus de ça, ça parte des rats, de la cordillère des Andes. C'est loin de ça. Puis là, en plus, il faut que ça se propage. Après ça, il faut que ça se propage, mais en plus de ça, les gens sont juste peuvent juste transmettre la maladie lorsqu'ils sont malades. Puis les gens, quand ils sont malades, ils sont pas malades longtemps. C'est soit qu'ils sont malades pas longtemps, soit qu'ils en décèdent. Donc, c'est dangereux, oui. Mais les conditions pour que ça se propage sont très faibles, OK? Donc, je préfère le dire que rassurer le monde avec ça. Nous autres, on retourne avec un signe de l'art des stats.
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Et on vient d'entendre Paul Darèche, un nom qu'on connaît bien dans la région, avec Mon métier, c'est la scène. Paul Eddy, comme j'aime bien l'appeler, mais c'est pas tout la même personne. Donc, ben voilà. Nous autres, on va parler d'un sujet sérieux, maintenant. Vrai sujet. On va parler donc de fentanyl. Pourquoi? Parce que, selon une agence américaine, puis pas n'importe laquelle, là, la Drug Enforcement Administration, la DEA, d'après l'administrateur de l'agence américaine, M. Terrence Cole, qui prend la parole, qui a pris la parole hier devant les sénateurs, le fentanyl est d'abord produit en sol canadien, dit-on. On dit que tous les ingrédients affluent au port de Vancouver et que nous autres, on le fait donc au Canada, puis on l'introduit aux États-Unis en contrebande. Cole a affirmé les autorités américaines qui sont très conscientes que la fabrication de fentanyl au Canada et que d'importantes saisies de cette drogue ont eu lieu au Canada au cours des deux derniers mois. Le chef de la DEA a fait ses commentaires lors d'une audition de la commission des crédits du Sénat américain sur les demandes budgétaires annuelles de la DEA, du FBI et d'autres agences fédérales d'application de la loi. Donc, ouais, ça fait discuter beaucoup, évidemment. Et pour Cole, on doit surveiller de près la frontière nord. Ils constatent une augmentation du nombre de précurseurs arrivant au port de Vancouver et entrant au Canada. Donc, ça fait discuter beaucoup, évidemment, la DEA qui va ouvrir deux nouveaux bureaux au Canada. Et présentement, il en possède deux. Un à Vancouver, tant mieux, là, forcément, et un à Ottawa. Ils veulent en ouvrir d'autres d'ici 2027. Or, les autorités américaines ont saisi 35 kg de fentanyl en 2025 le long de la frontière nord, contre 5215 kg à la frontière avec le Mexique. Mais écoute, c'est presque 100 fois plus. En fait, c'est pire que 100 fois plus. Selon les dernières statistiques des douanes et de la protection des frontières américaines, c'est presque 150 fois plus. Et donc, même si les États-Unis ont de grands plans pour gérer le Canada, évidemment, c'est pas tout le monde qui est d'accord. Pour Guillaume Bérubé, responsable des relations avec les médias de l'ASFC, donc l'Agence des services frontaliers du Canada, on dit que le Canada n'est pas une source importante de fentanyl, que ce soit pour les États-Unis ou pour l'étranger. Juste à se comparer au Mexique, on n'est même pas, comme je disais, 150 fois moins.

Il dit que la frontière du Canada est solide, nous la renforçons. Alors, il faut comprendre qu'à la suite des voyants plaintes de Trump concernant le trafic transfrontalier de fentanyl, le gouvernement fédéral avait lancé un plan de sécurité frontalière de 1,3 milliard de dollars, comprenant un renforcement des patrouilles policières, et on avait nommé ça le tsar du fentanyl. À l'époque, c'était parce que le tarif douanier de 35% s'appliquait. On avait dit qu'on allait faire ça justement, mais rien de tout ça n'a empêché l'administration Trump d'imposer des droits de douane au Canada l'an passé, en fondant sa déclaration selon laquelle le trafic de drogue à travers la frontière nord constituait une urgence nationale. Alors, est-ce que les États-Unis ont raison? Est-ce que les États-Unis ont tort? À vous d'en juger maintenant. Sur ce, nous autres, on retourne maintenant du côté de, ben tiens, comme avant de Marie-Mé et comme avant des deux frères. Oui, c'est pas très original, mais c'est des choses qui arrivent.

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4: Aujourd'hui, il n'y a pas d'info Mégani. Mais donc, on y va simplement pour la météo à 11h30. Et on va en profiter d'ailleurs pour faire l'émission jusqu'à midi aujourd'hui. Eh bien oui, pourquoi pas? Parce que, écoute, c'est comme ça, il n'y a pas d'info Mégani. Autant bien utiliser ce temps. Côté météo, ça a bien du bon sens, c'est du soleil mur à mur pour les prochains jours, même si ça reste venteux. Présentement, c'est 12 avec des rafales du nord-ouest à 40 km/h. Température semblable partout en Mégani. Ça va monter jusqu'à 13, demain 11, vendredi 13. Et dans tous les cas, c'est du soleil pour les prochains jours et même possiblement en fin de semaine. Vraiment, on est gâtés. Côté marée, c'est marée haute présentement à Rivière-au-Tonnerre, à 1,8 m, 6,1 pieds. Ce qui veut dire qu'à Havre-Saint-Pierre, la marée haute est déjà passée. Marée basse à Havre-Saint-Pierre à 16h09, 0,3 m, 0,9 pieds. Et à Rivière-au-Tonnerre à 17h35, 0,4 m, 1,5 pieds. Et voilà, météo rapide, météo efficace. Il n'y a pas bien plus à mentionner. Le reste, je vous parlerai bien des conditions routières, là, mais je ne sais pas si vous checkez comment il fait beau dehors. Ça va. on y va avec la météo, justement, de trois gars sur le sofa. Puis comme je vous dis, ben moi, je suis là jusqu'à midi. Fait qu'à 11h45, je reprendrai le micro, puis on va se reparler. Pourquoi pas?

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1: 11h45, petit rappel rapide concernant la chasse à l'os de cœur. Bon, déjà en partant, ce soir on a le bingo à 18h30. Là. Il fait beau, même si c'est venteux. C'est le temps d'acheter vos cartes. Je vous le dis ça de même. Là. Il y a peut-être moins de monde qui vont jouer ce soir parce qu'ils se disent « Garde, on va mettre cet argent-là à la chasse à l'os de cœur à la place », ce qui n'est pas nécessairement une mauvaise décision. 50 000 $ le grand prix si l'os de cœur est trouvé cette semaine. Une chance sur 5 de le trouver parce que seulement 5 cases au tableau. Sinon, c'est l'autre consolation qui, la semaine passée, dépassait les 4 000 $. Et qu'il va sûrement aller encore les dépasser cette semaine. Peut-être même 4005. Je serais pas surpris. Donc, ben voilà. En plus de ça, si vous voulez jouer au bingo, vous dites, non, j'aimerais ça écouter le hockey. Il n'y a pas de hockey ce soir, c'était hier soir. Écoute, ça tombe-tu bien, la vie est bien faite. Pour le reste, à part de ça, nous autres, on retourne maintenant du côté du lancement de la fin de semaine des Jeux de société d'Havre-Saint-Pierre. On vous invite en fin de semaine avec vos amis ou avec d'autres mordus comme vous qui seront sur place à des Jeux de société. Ça commence vendredi 13h avec le tournoi de crib et le tournoi de 500. Ça va se passer dans la grande salle du Kiorama qui va être organisée pour vous recevoir. Et c'est totalement gratuit. Vous devez apporter vos jeux. Et personnellement, j'y serai, mais en fin de semaine, je redescends chez nous chercher mon char d'été. Il fait beau, il fait soleil, la neige a mangé la claque, je vais chercher mon char. Mais c'est ça. Et d'ailleurs, si vous autres, vous pouvez y aller, c'est de quoi vous intéresse, ben, il n'est pas trop tard, d'ailleurs, pour vous inscrire au tournoi de crible, au tournoi de 500, ou au tournoi de billard, ou au tournoi de Scrabble. Justement, vous pouvez contacter directement le Kiorama sur leur page Facebook, ben voilà, ou sur les tableaux de la salle de quille. Et au plaisir de vous voir jouer. Et d'ailleurs, elle va être ouverte aussi vendredi soir et samedi soir. Nous autres, on retourne maintenant du côté d'un petit rappel, exercice incendie, la municipalité d'Havre-Saint-Pierre, la fin de semaine du 16 et 17 mai. Également, l'utilisation des bancs de fontaine qui pourraient entraîner de la rouille dans le réseau d'alimentation d'eau potable. On vous demande donc d'être vigilant avant d'utiliser l'eau. Si l'eau est colorée, on vous demande de la laisser couler jusqu'à ce qu'elle revienne claire. On vous remercie de votre collaboration. Un message, justement, donc du service de sécurité incendie de la municipalité d'Havre-Saint-Pierre. Ce qui est déjà le cas en semaine, mais là, ça va être en fin de semaine aussi. Mais cette fois-ci pour le service incendie et non pour la municipalité. On vous rappelle le 23 mai ou le 24, si jamais il ferait pas beau le 23, qu'il y a justement l'activité familiale de nettoyage du comité environnement embellissement Havre-Saint-Pierre. Tirage de prix de participation, c'est de 9 à 11 heures. Le point de rencontre sera entre l'école secondaire et les bureaux municipaux, donc les bacs en bois de l'aménagement comestible. Le matériel est fourni par le comité, sac, chaudière, gants. Bon, vous êtes quand même à porter vos gants, si jamais vous voulez avoir vos propres gants. C'est quand même pas mal de pratique. Et nous autres, on va terminer l'agenda communautaire avec... Tiens, j'essaie de trouver une feuille, justement, qui parle d'une autre municipalité que le Havre. Parce que, quand même, je suis un show pour la main gagnée, hein, je vous rappelle. Ce serait pas pire que... Je dirais que la plupart des feuilles... Bon, super! L'association Chasse et pêche d'Aguaniche, qui est à la recherche de 2 employés, 1 guide pour pêche au saumon sur la rivière Aguaniche et 1 préposé aux infrastructures et équipements. C'est 40 heures semaine au salaire de 20 $ de mai à fin septembre 2026. Contactez M. Romuald Galland, qui est chargé de projet, au 514-567-3436 ou à rom.galland@commercial.gmail.com. Galland 2L avec un T à la fin. D'autres, on retourne avec Marjo, il y a des matins.

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0: Il est maintenant 15h et nous allons aller rejoindre Anthony pour le bilan de la circulation.
1: Oui, Pierre, je survole présentement le centre-ville de Montréal et il y a tellement d'embouteillages que même les voitures ont cessé d'avancer. Je les vois reculer présentement.
2: Hey, qu'on est bien quand notre retour se

Il est 15h à l'instant du côté du show du retour. Je suis avec vous jusqu'à 16h30 aujourd'hui, puis je vous reviens à 18h30 pour le bingo. Vous voulez acheter des cartes de bingo? C'est le meilleur temps pour le faire. Parce que c'est pas demain certain, là, le bingo est à soir. Hein? Eh oui, forcément. 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Et je vous rappelle que hier, on a dépassé les 50 000 $. Oui, hier, durant la nuit, là. Fait que, tu sais, genre, c'est poussé un peu hier, là. Mais hier, pareil. Sur ça, nous autres, on retourne maintenant dans les dossiers du jour. Le Québec dépose sa loi Gaby-Renault pour lutter contre la violence conjugale. Ce projet de loi déposé doit permettre de mieux informer les femmes qui soupçonnent un conjoint violent, en espérant que ça puisse aider la cause, là. Ah, moi, je vois ça plutôt positivement, dans le sens... Il y a du monde qui dit « Oui, mais ça marche pas. » Ben, écoute, si ça marche pas, au moins, on aurait essayé. Il y a pas de écoute. Peu importe la ressource, même la moindre ressource, une ressource, c'est bien. Donc, de ce côté-là, je pense que c'est un bon pas en avant. À part de ça, on a aussi, en fait, le Sénat américain qui refuse à nouveau d'ordonner une fin de la guerre en Iran. Donc, 49 voix pour et 50 contre. Ah, ça a été serré, hein? Hein? Après, en Iran, on n'est pas dû pour trouver une entente non plus, là. On a la Banque du Canada qui prévoit des pertes d'emplois limitées avec l'intelligence artificielle. Des postes seront à terme supprimés, tandis que d'autres seront créés, dit-on. Donc, on se voit plutôt positif. Donc, ben voilà, c'est pas mal ça qui reste à l'attention. Dans le bloc sport, bon, le Canadien a perdu, mais la victoire a gagné. La victoire porte bien son nom. J'aime pas le nom de l'équipe. Écoute, il y a des super de bonnes joueurs, ils sont excellents, ils offrent un bon spectacle. La victoire, je trouve... C'est pas un nom fameux. Elles affronteront en finale une autre équipe qui a un nom pas fameux, la Charge d'Ottawa. C'est quelque chose. On souhaite donc victoire à la victoire, littéralement. Mais sans joke, c'est beaucoup plus gros que ça pourrait penser là, qu'ils s'en vont en finale parce qu'elles ont vaincu le Frost du Minnesota, qui est l'équipe qui a gagné les deux précédentes éditions. Il y a combien d'éditions qui ont eu lieu jusqu'à date? Deux. C'est vraiment pas juste les champions en titre, c'est les championnes points qui ont été battues. Bravo à la victoire. Nous autres, côté météo, c'est présentement une température de 9 avec des rafales de 50 km/h en direction de l'ouest. Venteux, très venteux, mais ensoleillé quand même. 11 demain, 13 vendredi, et c'est du soleil pour les prochains jours, même en fin de semaine, à moins d'un changement. Marée basse à Vrai-Saint-Pierre à 16h09, 0,3 m, 0,9 pieds. Marée haute à 22h37, 1,6 m, 5,2 pieds. À Rivière-au-Tonnerre, marée basse à 17h35, 0,4 m, 1,5 pieds. Marée haute à 23h56, 2,2 m, 7,2 pieds. Et voilà, on est prêt à y retourner avec Mumford & Sons et Ozier avec Rubber Band Man.

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3: Côté météo à l'instant, 15h29, température de 9 degrés avec des rafales de l'ouest à 50 km/h. Très, très venteux. Donc, pas si chaud que ça, finalement. Le monde va me dire, voyons, mais si on annonçait 13 degrés. Oui, en effet, mais c'était surtout, en fait, autour des heures de 11 à midi. Là, on est en après-midi, il fait pas mal moins chaud. 11 degrés demain, 13 vendredi avec du soleil, encore une fois. Au moins, il y a deux choses qui retiennent l'attention. Déjà, en partant le soleil est là aujourd'hui, et là pour rester pour les prochains jours, et même en fin de semaine, si rien ne change. Ça, c'est cool. En plus de ça, on a donc des températures quand même relativement correctes, même si c'est venteux. Marée basse à Havre-Saint-Pierre à 16h09, 0,3 m, 0,9 pieds. Marée haute à 22h37, 1,6 m, 5,2 pieds. À Rivière-au-Tonnerre, marée basse à 17h35, 0,4 m, 1,5 pieds. Marée haute à 23h56, 2,2 m, 7,2 pieds. Et voilà du côté de la météo, de mon côté. On y retourne avec... Ben tiens, pourquoi pas... J'essaie de faire... de quoi de changement? Tiens, beer, the real big fish.

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0: Save. Savard remet à Caulfield, derrière le filet à Suzuki, et ensuite pour Hoffman, devant Caulfield.
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2: Retour sur le match du Canadien, évidemment, ça fait discuter beaucoup le match d'hier. Match qui répète une victoire du Canadien. Défaite 3-2 contre Buffalo, égalité 2-2 dans la série. On relaxe, 2-2 c'est loin d'être terminé. Hein. Canadiens qui ont quand même connu un bon match avec plus de tirs. Voilà, c'est déjà ça, juste en partant, c'est déjà pas pire. Luukkonen a fait la job pour Buffalo. Faut au moins y donner ça. Il est meilleur que Lyon. Par contre, pour Buffalo, on embarque déjà sur nos grands chevaux alors que c'est 2-2 dans la série. Lindy Ruff, coach de l'équipe, relève que le Canadien tombe trop facilement. Et ça, ça fait pas plaisir, hein, évidemment. Saint-Louis qui ne partage pas les propos de Ruff, l'entraîneur du Canadien, n'a pas voulu renchérir les mêmes propos, à savoir que, justement, nos joueurs tomberaient facilement. Mais un truc qui est sûr, c'est que ça fait discuter beaucoup. Vegas a remporté hier en prolongation un but de Dorofeyev. Et ça, ça fait mal parce que c'est rendu 3-2 dans la série pour Vegas contre les Ducks. Les Ducks, on sait jamais, peuvent peut-être causer la surprise quand même. On a Craig Berube qui perd son poste dans le vent des changements pour les Maple Leafs. Je sais qu'il y a beaucoup de monde qui ont ri de ça en disant « Bon, les Maple Leafs, écoute, un autre qui s'en va, c'est bien drôle. » Écoute, les Maple Leafs, je les aime pas. S'ils font un choix qui peuvent peut-être les aider, ça me fait pas plaisir. Donc, voilà, that's it. Mais ça reste un gros marché. Ben, hâte de voir c'est qui pourra remplacer Berube. Pas si facile que ça, hein. Et chez les femmes, victoire contre le Frost hier. Match très important. Et on s'en va dans la finale contre la Charge d'Ottawa. C'est énorme. C'est vraiment de quoi de majeur. Et la victoire qui s'approche réellement de la victoire, là, je veux dire, littéralement. Écoute, on s'en va en finale. Et le Frost, pour les gens qui ne le savaient pas, c'était l'équipe qui a remporté l'année passée, mais aussi de l'année d'avant. Ça fait 3 ans que la Ligue existe. Et là, on est à la 3e année, ce qui veut dire que les 2 autres années, c'était bel et bien le Minnesota qui avait gagné. De ce côté-là, c'est vraiment une belle victoire. En parlant de Minnesota ce soir, le Wild qui devra jouer pour sa survie contre l'Avalanche. L'Avalanche mène 3-1 en série. Ça sera pas facile pantoute. L'Avalanche qui m'impressionne. Pas juste parce qu'ils sont bons, parce qu'ils sont extrêmement solides. On pourrait penser qu'écoute, le Minnesota leur donnerait plus de misère que ça. Je vous rappelle que le Wild a quand même éliminé les Stars. Hein. C'est pas des pieds de céleri, les Stars. Je sais qu'ils sont de la même couleur que les céleri, mais c'est pas des pieds de céleri pareil. Et pourtant, le Wild qui a quand même réussi à tirer son épingle. Alors de voir l'Avalanche ne faire qu'une bouchée du Minnesota, ça m'étonne. Match du Canadien numéro 5, ce sera jeudi à Buffalo. Mais Buffalo, c'est pas plus stressant que jouer au Centre Bell. Je dirais que Montréal est quand même bon à l'extérieur. Je pense même, de mémoire, on a plus de victoires à l'extérieur qu'à domicile cette année. Je pense avoir vu ça récemment, puis si je me trompe pas, prenez ça avec des pincettes, mais de mémoire, écoute, vraiment, là, c'est pas un problème pour le Canadien. Sur ce, nous autres, on retourne maintenant du côté de l'agenda communautaire.
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2: 3h47 du côté, en fait, de l'agenda communautaire. On vous invite à la fin de semaine des Jeux de société à Havre-Saint-Pierre. Vous êtes tous conviés à venir jouer en fin de semaine avec vos amis ou des mordus comme vous qui seront sur place avec des Jeux de société. Ça va aussi être le lancement vendredi 13h du tournoi de crible et un tournoi de 500. Ça va se passer à la grande salle du Kiorama qui va être organisée pour vous recevoir. Et c'est totalement gratuit. Vous devez apporter vos jeux, par exemple. Il y aura des tirages de prix de participation dimanche en fin de journée. La salle sera ouverte de vendredi 13h jusqu'à dimanche 17h. Elle sera aussi ouverte vendredi soir et samedi soir. Pour vous inscrire au tournoi de crible, au tournoi de 500, au tournoi de billard, au tournoi de Scrabble, d'ailleurs pour le tournoi de 500, là, c'est le jeu de cartes. Moi, j'ai joué 2 fois dans ma vie, hein. Je ne m'inscrirai pas à ça, on s'entend. Là. Vous pouvez vous inscrire seul ou en équipe. Je pense que c'est le jeu qu'on appelle jouer au bœuf. Je sais pas si c'est un terme qui se dit ici, mais en tout cas, bref, vous comprenez ce que je veux dire. Vous pouvez donner votre nom directement sur la page Facebook du Kiorama ou aller en personne le donner sur les tableaux de la salle de quilles. En fin de semaine, le service de sécurité incendie de la municipalité d'Havre-Saint-Pierre va justement faire des exercices Également, l'utilisation des bandes fontaines pour entraîner de la rouille dans le réseau d'alimentation d'eau potable. Donc, ben voilà, hein, écoute, si jamais ça arrive, on vous demande d'être vigilant et de laisser couler l'eau jusqu'à ce que le relais devienne clair. Un peu comme qu'est-ce qu'on a durant les dernières semaines pour les travaux de la municipalité. Hein. Donc, ça revient au même, juste que ça va être en fin de semaine aussi, cette fois-ci pour le service de sécurité incendie. Alors, avis de convocation lundi. L'association Chasse et pêche d'Aguaniche invite tous ses membres habituels ainsi que les habitants des villages avoisinants à son assemblée générale annuelle qui se déroulera donc au sous-sol de la salle municipale d'Aguaniche lundi 19h. Et nous autres, on va terminer finalement avec un petit rappel. Hein, Lou-Adrienne Cassidy qui va présenter son spectacle Triste Animal vendredi 20h à la chaîne Amoru. Qui a, écoute, Lou-Adrienne Cassidy, c'est devenu un très gros nom dans la musique au Québec, hein, remportant énormément de prix et 12 Félix au dernier gala de la disque. C'est énorme. J'ai eu la chance de m'entretenir avec récemment, puis l'entrevue sera présentée justement. Ben, tu sais quoi? Je l'ai-tu dans le système? Hey, je pense que, écoute, si vous me donnez 30 secondes, je peux vous la présenter live. Hein. Parce que vendredi, je suis pas là. C'est ça l'affaire. Vendredi matin, Jason pourra la représenter dans son émission. Écoute, non, mais hey, on fait-tu. T'sais, on va dire, on ne fait pas de minutes sans casser deux. Ça sera pas bien long. Je vous sors ça à l'instant. Importé. Parce que oui, il faut que je l'ajoute, hein, évidemment. Ça a vraiment été fait il n'y a pas longtemps. Là. C'est tout frais. Là. C'est ça sort du micro-ondes. Tu vas me dire, Mathieu, il n'y a rien de frais qui sort d'un micro-ondes. Écoute, tu parles pas un cuisinier. Là, hein? Je sais que la chanson Ricardo qui joue souvent en ondes, c'est pas moi qui a inventé ça, certain. Là. Moi, je suis plus du genre à créer. Des grands repas comme le grilled cheese deux tranches. Bref, on l'a, c'est bon. On s'en va l'entendre à l'instant. Entrevue réalisée avec Lou-Adrienne Cassidy. Puis spectacle, je vous rappelle, ce vendredi 20h. Juste à l'étude pour me tromper. Sinon, on a là aussi le bingo ce soir et la chasse à l'as demain, qu'on a dépassé les 50 000 $. Hein. Vous avez jusqu'à 9h demain matin pour acheter vos billets en ligne. Et donc, présentement, du côté de la radio CIELA, je me retrouve avec Lou-Adrienne Cassidy, une artiste musicale de plus en plus connue, justement, à la grandeur du Québec. Bonjour.
4: Bonjour, ça va?
2: Très bien, et toi?
4: Oui.
2: Là, évidemment, écoute, c'est vendredi, je fais un petit rappel, il y a un spectacle, justement, donc, style de musique, musique pop, on dirait?
4: C'est toujours difficile de décrire les styles. Là, je pense que j'aime emprunter à plein de styles, mais je dirais ouais, pop, okay. Rock, chanson, plein d'affaires.
2: OK, pas de problème. À quoi peut s'attendre justement la population qui vont venir te voir vendredi?
4: Un spectacle qui va passer à travers plusieurs nuances quand même. J'aime ça justement des moments vraiment intenses. J'ai un band excellent avec moi. Fait que autant des moments vraiment intenses de musique que des moments d'émotion tout petit. Puis on se promène dans toutes ces nuances-là. Puis c'est ça, un spectacle très réfléchi aussi. C'est ça. J'espère que les gens vont vivre plein d'émotions.
2: OK, donc un spectacle assez intime au final.
4: Non. Okay. Non, pas vraiment. Je dis, il y a des moments intimes, mais sinon. Il y a des gros moments ben rock and roll.
2: OK, c'est même pas de problème. Est-ce que c'est ta première fois dans la région?
4: Non, je suis déjà venue, mais ça fait longtemps. Okay. Je pense que c'était dans ma première tournée. On me l'a rappelé il y a pas longtemps, je ne savais pas. Fait que c'est comme un début à nouveau. Là. Ça fait un bout quand même.
2: Ouais, je comprends, parce qu'en même temps, quand on est artiste musical au Québec, on voyage beaucoup, on est pas mal souvent sur la route, donc je peux comprendre pourquoi. Puis surtout que, tu sais, on parle justement de ta carrière, t'es un nom qu'on entend souvent dans le top 20, on entend beaucoup à la radio à grandeur du Québec, mais c'est pas ton premier album, là, t'es rendu à 4 albums, là, si je comprends bien.
4: Oui, exact. Ouais, c'est ça, moi ça fait à peu près une petite dizaine d'années que je fais ça, puis mon troisième album, il a un peu explosé, puis je suis très reconnaissante de c'est ça, maintenant de voir... toutes les nouvelles personnes qui écoutent ma musique puis tout ça, mais ouais, je suis une vétérante, là, quasiment.
2: Comment ça a commencé à la base il y a 10 ans?
4: Quoi, excuse-moi?
2: Comment ça a commencé il y a 10 ans?
4: J'ai participé à La Voix dans le temps, en 2016, puis je voulais être chanteuse depuis toujours, mais je savais pas si je voulais écrire mes chansons ou pas. Puis j'ai rencontré des gens qui m'ont un peu un peu donné la confiance en moi, puis qui me disait qu'il croyait justement que j'étais capable d'écrire des chansons. Puis ça a un peu commencé comme ça, quelqu'un qui m'a un peu pris sous son aile. Simon Pedneau, qui est le réalisateur de l'album, puis c'est comme ça que je me suis un peu lancée. Là. J'ai participé à bien des concours aussi, d'auteur-compositrice, puis ça a démarré comme ça.
2: Exactement. Donc, tu parles d'écrire tes propres chansons. Tu n'étais pas sûr au début, finalement. Y a-tu quelque chose qui t'a inspiré?
4: À écrire mes chansons?
2: Oui, ben je sais pas. Quelque chose que... N'importe quoi. Un style d'écriture, finalement, ça fait... Hey, ça, finalement, ça clique.
4: C'est une bonne question, mais je pense que c'était beaucoup une question de confiance en moi puis en mes capacités. Puis je croyais beaucoup aussi en le rôle de l'interprète. C'est quelque chose que je voulais un peu ramener au goût du jour, mais je pense que au bout du compte, je suis quelqu'un qui a des idées puis qui a envie de... J'ai comme un idéal de ce que je voudrais que la musique soit, puis on dirait que je me suis rendu compte que j'étais mieux servie par moi-même que par les autres peut-être, puis que j'avais envie de créer les chansons que j'allais interpréter par la suite.
2: C'est une bonne explication. Côté musical, quelles sont tes inspirations?
4: J'écoutais beaucoup de musique québécoise quand j'étais ado. J'écoutais beaucoup du Clopelgag, du Philippe Braque, Lydia Kipinski, toutes ces affaires-là. Marie-Pierre Arthur, ça a été beaucoup ça qui me nourrissait quand j'étais ado. Puis c'est comme si, en vieillissant, je me suis ouverte aussi à d'autres styles de musique aussi. J'ai une grande admiration pour une artiste qui s'appelle Mitski, qui est une artiste américaine. J'aime bien la grosse pop aussi, là, des fois. Là. C'est assez varié.
2: OK, pas de problème. Justement, là, on parle... ton troisième album, ça a plus explosé. Finalement, écoute, c'est pas juste... Troisième album, quatrième aussi, ça a vraiment continué comme ça. Et présentement, tu es vraiment sur une lancée, plusieurs succès. Au gala de la disque, on pourrait en parler, le 12 Félix, je suis en train, c'est un record. Comment on se sent tout d'un coup, on se retrouve devant les projecteurs à la grandeur du Québec?
4: Ben, c'est dur à digérer un peu, dans le sens que c'est comme si c'est tellement intense que je suis même pas sûre que j'ai vraiment eu un vrai moment pour me rendre compte que c'était arrivé, mais... Ben, reconnaissante. Là, moi, j'ai vraiment eu des moments où j'étais juste fière des personnes avec qui j'ai travaillé, avec qui j'ai fait le spectacle puis l'album. Puis c'était vraiment... c'était quoi de la reconnaissance d'être si bien entourée? Puis c'est surtout ça, je pense. Puis c'est sûr que c'est un peu étourdissant, là, bien sûr, mais ouais, je suis entourée de personnes que j'aime puis que j'admire beaucoup. Puis ça m'aide à... C'est ça, à garder les pieds sur terre, quoi.
2: Je comprends. À quoi on peut s'attendre justement? Est-ce que tu as des idées en fait de ton futur carrière?
4: Est-ce que j'ai des quoi? J'ai des...
2: Mettons des idées, un prochain album ou peut-être un concept, n'importe quoi.
4: Ah, ben j'ai des idées, mais non, je suis pas rendue à... Surtout pas en parler, mais je suis pas rendue à le savoir. Je commence à réfléchir tranquillement, je mijote. Okay, je suis en période de mijotation.
2: OK. Pas de problème. Ben voilà, ça... Complètement les questions que j'avais de mon côté. Y a-t-il quelque chose d'autre qu'on voudrait rajouter de ton bord?
4: Non.
2: OK, pas de problème. Donc, ben, je fais un petit rappel. Vendredi, justement, notre salle s'appelle La Chède à Morue. Je le mentionne tout le temps avant parce qu'il y a des gens qui disent « De quoi tu parles? » Donc, ben voilà, vendredi à La Chède, ben, on a Lou-Adrienne Cassidy qui sera en spectacle dans notre belle région. Puis justement, bon, on te souhaite non seulement un bon spectacle, mais du beau temps, justement, par chez nous. Il annonce beau, mais juste en général... C'est loin, on peut pas se mentir, on le sait qu'on vit loin. Puis un excellent spectacle, puis une belle ambiance.
4: Ben gros, merci, je nous le souhaite aussi, puis merci beaucoup pour votre temps.
2: Pareillement, au revoir.
4: Merci, bye bye.
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6h01, de retour à l'instant du côté du show du retour. Alors, en ce mercredi, c'est soir de bingo, hein, à 18h30, c'est encore le temps d'acheter vos cartes, même s'ils vendent fort à l'extérieur. En effet, présentement, c'est 9 degrés avec des rafales toujours de l'ouest à 50 km/h. Ça n'a pas beaucoup changé. Au moins, c'est du soleil. Et c'est du soleil demain avec 12 et vendredi avec 13. En voulez-vous du soleil, on en a vraiment pour les prochains jours, possiblement aussi en fin de semaine. Donc, on est quand même gâtés de ce côté-là. Marée basse à Havre-Saint-Pierre dans pas très long. À 16h09, 0.3 m, 0.9 pieds. Marée haute à 22h37, 1.6 m, 5.2 pieds. Rivière-au-Tonnerre, marée basse à 17h35, 0.4 m, 1,5 pieds. Marée haute à 23h56, 2.2 m, 7.2 pieds. Et voilà du côté de la météo. Dans les dossiers du jour, on va parler justement du Québec qui dépose sa loi Gaby Renault, une loi pour lutter contre la violence conjugale. Le projet de loi déposé aujourd'hui doit mieux informer les femmes qui soupçonnent un conjoint violent. Donc, pour moi, c'est un dossier que je trouve particulièrement important. Pour le reste, on a aussi le Sénat américain qui refuse à nouveau d'ordonner une fin de la guerre en Iran. Et ça s'est passé de pas loin. 49 pour, 50 contre. Vraiment, écoute, ça n'a pas grand-chose. D'ailleurs, dans les 49 pour, il y a 3 sénateurs républicains qui ont quand même voté oui. La Banque du Canada se veut optimiste concernant les pertes d'emplois limitées. Vraiment limitées suite à l'intelligence artificielle. On dit que plusieurs postes seront supprimés, oui, mais d'autres vont être créés ou transformés même. Donc ben voilà, on a aussi une entente entre le Québec, le Canada et l'Alberta sur un prix du crédit carbone jusqu'en 2040. Donc c'était de quoi qui est très important pour l'Alberta. Sur ce, on va y aller avec Youngblood avec Zombie.

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16h14, de retour à l'instant, nous allons parler justement du Québec, en fait, qui dépose sa loi Gaby Renault, une loi justement pour contrer la violence conjugale. Une personne préoccupée par le risque que peut représenter un partenaire intime pourra désormais demander des renseignements confidentiels au corps de police afin d'évaluer le niveau de dangerosité qu'il représente. C'est aussi simple que ça. Ça paraît

solidaire et les groupes de défense des femmes qui proposaient le nom de loi Gabi-Renault. En mémoire de la femme tuée par son partenaire à Saint-Jérôme en septembre dernier. La pièce législative a toutefois été déposée, donc aujourd'hui, sous le nom de la loi sur les communications de renseignement aux fins de protection contre la violence d'un partenaire intime. Ouais, c'est très très long. Donc, c'est pour ça qu'on appelle la loi Gabi-Renault, comme ça on s'en rappelle mieux. Donc, oui, en fait, parce que qu'est-ce que ça va changer au final? Ben, tout d'abord, comme on le disait, pour les groupes d'intervention en violence conjugale, trop de femmes ignorent le niveau de risque que peut représenter un conjoint fondamentalement violent. Donc, ça, c'est de quoi de majeur, évidemment. Et puis, pour en faire de demande seule, c'est d'être âgé de 14 ans et plus, via un formulaire en ligne ou en se rendant dans un poste de police. Cette personne pourra également consentir à ce que la demande de renseignement soit faite en son nom par quelqu'un d'autre, par exemple un intervenant communautaire. Donc, ben voilà le but de prévenir un autre drame à la Gabi-Renault. Hein. On se rappelle que Jonathan Blanchet avait été le meurtrier de Mme Renault avait préalablement été arrêté une trentaine de fois et condamné au moins 6 fois pour violence conjugale. Pourtant, ni la victime, ni ses proches, ni les organismes d'aide n'avaient conscience du portrait complet de l'homme. Ce qui est absolument fou, hein, évidemment. Donc, ben voilà. C'est de quoi que je pense qu'il peut aider. Et s'il y a juste une femme qui peut déjà, en partant, s'en sortir d'une relation toxique ou d'une relation potentiellement dangereuse, ça sera déjà une victoire. Et je pense que cette loi peut faire pas mal plus de changements qu'une seule femme. Loin de là, je pense que justement que ça peut être une piste de solution afin de réduire la violence faite aux femmes en plus général, en plus grand en fait. Sur ce, nous autres, on retourne maintenant du côté de France d'Amour, tiens, avec Amour et Rock'n'Roll.

16h26, de retour à l'instant du côté de l'émission Le Show du Retour. Eh bien oui, aussi simple que ça. On termine avec du contre américain, car c'est assez simple. Alabama avec I'm in a hurry and I don't know why. Je suis pressé, je sais pas pourquoi. Ben moi non plus, je sais pas. C'est le nom de la chanson, voilà. Ou alors c'est un numéro 2 qui pressait. C'est l'un des deux, c'est l'un des deux. Ben oui, puis c'est pour ça qu'il voulait pas le dire. Bref, on va parler de quoi d'un petit peu plus positif. On a dépassé les 52 000 $ pour la chasse à l'or. Vous avez jusqu'à 9h demain matin pour acheter vos billets en ligne seulement. Sinon, ben, le bingo ce soir à 18h30, je serai là. Puis je vous souhaite évidemment la meilleure des chances. Dans tous les cas, bonne soirée, évidemment. On se retrouve soit pour le bingo, soit demain. Puis dans les deux cas, ben, je serai là, aussi simple que ça.

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1: 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Merci à tous de votre compréhension. 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
1: Bonsoir tout le monde, bienvenue au Bingo Express de la radio CILE. Alors évidemment, on va commencer le bingo. Première étape, on vérifie la date en arrêt de la carte. C'est important parce qu'on a eu un bingo dimanche. Aujourd'hui, on est le 13 mai 2026. Si c'est fait, ben c'est tout. On peut déjà y aller avec les procédures maintenant.
2: Voici les procédures du Bingo Express. Seules les cartes de Bingo Express en vente à Havre-Saint-Pierre chez Alimentation Jaco, Dépanneur des Îles, Marché Tradition, Brunet Pharmacie Jennifer Jones, Variété Jonf, Dépanneur ARP Gaz Proxy Extra, au bureau de la radio CILE, ainsi qu'à la compagnie Atochwap de Mingan, magasin chez Georges de Longpointe de Mingan, la coop de Rivière-Saint-Jean et Magpie, magasin général Lebrun et Fils, la 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Les cartes sont en vente 5 $ chacune et ne sont ni remboursables ni échangeables. Le Bingo Express se tient tous les mercredis à 18h30 sur les ondes de CILE situées au 992 rue du Boulot à Havre-Saint-Pierre. Prenez note que le titulaire du permis de bingo ne peut permettre à une personne mineure de participer à titre de joueur à une partie ou à un événement de bingo. Le numéro de licence est le LIC 20240403531-01. Le Bingo Express de CILE comporte 2 prix. Si plusieurs personnes gagnent un bingo, le lot sera divisé à parts égales. C'est seulement lorsque vous croyez avoir un bingo que vous devez téléphoner au 418-538-2453 afin que nous puissions vérifier la validité de votre carte. Si la ligne téléphonique est engagée, vous recomposez jusqu'à ce que vous obteniez une ligne libre. Pour la vérification de votre bingo, on vous demandera le numéro indiqué au centre de votre carte ainsi que celui dans le haut de la carte. Ensuite, vous devrez énumérer chaque chiffre afin de vérifier la validité de votre carte. Si nous recevons plusieurs appels pour un bingo, la priorité sera donnée selon l'ordre des numéros nommés. Lorsque la vérification de la ou des cartes gagnantes est terminée, une période d'attente obligatoire de 3 minutes est requise entre la première et la deuxième carte pleine avant de dévoiler le ou les non-gagnants. Cette période d'attente permet à chaque personne qui a un bingo d'avoir le temps de nous appeler. Après l'attente réglementaire, le nom de la ou des personnes gagnantes sera annoncé en onde. Le bingo se poursuit et n'oubliez pas que les numéros précédemment mentionnés sont valides pour la suite. Pour la réclamation des prix, les personnes gagnantes doivent se présenter au bureau de la RTC situé au 992 rue du Boulot à Havre-Saint-Pierre aux heures normales d'ouverture, soit du lundi au vendredi de 10h à midi et du lundi au jeudi de 13h à 16h30 avec la carte gagnante en main. L'attribution du prix se fera sur présentation de la carte gagnante seulement. Dans quelques instants, le Bingo Express commence. S'il vous remercie de votre participation et vous souhaite la meilleure des chances.
1: Alors, voilà pour les explications. Nous autres, on met les boules dans la machine. On starte la machine et on va vous souhaiter la meilleure des chances. Ce sera pas bien long. En mettant les boules dans la machine, il y en a 2 qui sont tombés. Vous allez ramasser, pareil, donner une chance à tous les numéros. Alors, on a starté la machine. Et notre premier numéro ce soir, il s'agit du I-18.

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numéro 61. 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

coupée 10. 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

haut 71. Et d'ailleurs, le haut 71, notre 50e numéro. On vous rappelle le numéro de téléphone pour nous joindre si vous faites bingo. Hein. On se rappelle qu'on joue pour carte pleine. 418-538-2453.

N32. N32.

0: Et on est de retour du côté du Bingo Express. Nous avons deux personnes pour le I-26. On s'en va entendre le premier appel. C'est Yolo, bonsoir.
1: Oui, bonsoir.
0: Vous avez fait le Bingo I-26, numéro de carte, c'est le 679. C'est bien ça?
1: Oui, 7709.
0: Oui, faut y aller avec vos numéros.
1: OK, dans les B, le 12, le 4, le 3, le 13 et le 10. Dans les I, le 27, le 25, le 19, le 23, le 26. Dans les N, le 31, 45, 39, 42. Dans les G, le 56, le 54, 46, 55, 58. Dans les O, le 66, 63, 68, 65, 71.
0: Super, j'y reviens dans l'instant. Donc, B12, 4, 3, 13, 10, I27, 25, 19, 23, 26, N31, 45, 39, 42, G56, 54, 46, 55, 58, O66, 63, 68, 65 et 71. Garde la ligne, on vous revient à l'instant. C'est Gueule, bonsoir.
2: Oui.
0: Vous avez bien quoi que le I26 aussi, mon carte, c'est le 62-57.
2: Le 62-57.
0: Super, il faut y aller avec vos numéros.
2: Le 2, 4, 3, 7, 10, 7, 18, 20, 26, 16, 33, 45, 43, 36, 54, 56, 55, 58, 57, 62, 66, 63, 61 et 67.
0: Je remets à l'instant, donc B2, 4, 3, 7, 10, et 17, 18, 20, 26, 16, N33, 45, 43, 36, G54, 56, 55, 58, 57, O72, 66, 63, 61 et 73. Gardez la ligne, on revient à l'instant, et on y va pour le 3 minutes réglementaires.

Et on est de retour à l'instant du côté du Bingo Express. Je vous annonce le nom des deux personnes gagnantes pour le premier bingo. Il s'agit donc de Mme Brigitte Collin et de M. Roberto Girard, qui ont acheté leur carte chez Georges ainsi qu'à la coop de Rivière-Saint-Jean. Donc voilà, une personne originaire de Rivière-Saint-Jean forcément et une autre de Longue-Pointe-Nomingan. Les deux se partagent 2 000 $ comme je disais, 1 000 $ chacun. Pour le 500 $, ben nous autres on va continuer à l'instant pour le deuxième prix. Hein. Et notre prochain numéro à l'instant, c'est le G53.

0: Et on est de retour du côté du Bingo Express. On a une personne pour le G53. On va l'entendre à l'instant. C'est Yolo, bonsoir.
1: Bonsoir.
0: Nico, avec le G53, le numéro de carte, c'est le 86-99.
1: C'est ça.
0: Faut y aller avec vos numéros.
1: Et 1, 5, 12, 13, 15, 27, 22, 29, 17, 20, 45, 40, 43, 36, 53, 58, 57, 59, 49, 67, 75, 62, 74 et 65.
0: Parfait, je répète à l'instant, B1, 5, 12, 13, 15, I27, 22, 29, 17, 20, N45, 40, 43, 36, G53, 58, 57, 59, 49, O67, 75, 62, 74 et 65. Gardez la ligne, on vous revient à l'instant et on y va pour le 3 minutes réglementaires.

Et on est de retour du côté du Bingo Express. C'est le temps d'annoncer notre deuxième personne gagnante et elle est seule cette fois-ci. Donc félicitations à Mme Réjeanne Bond de Longue Pointe de Mégant qui a acheté la carte au magasin chez

0: Georges, elle mérite à elle seule le prix de 500 $. Elle a fait bingo avec le G53. Et le premier bingo, ça a été avec le I26. Et cette fois-ci, c'était deux personnes. Félicitations à Mme Brigitte Collin de Longpoint de Mingan, qui a acheté sa carte chez Georges aussi. Et M. Roberto Girard de Rivière-Saint-Jean, qui lui a acheté sa carte à la coop de Rivière-Saint-Jean. Les deux se partagent le 2000 $, 1000 $ chacun. Et donc voilà, trois personnes gagnantes seulement. Et personne du genre, d'ailleurs. Vous formez la machine? Ah, parce que quand même, on peut se le permettre de fermer la machine, le bingo est terminé. Personne du genre, hein? Vu la population, c'est rare que ça arrive, mais ça arrive quand même. Alors, sur ça, bien évidemment, on souhaite une très bonne soirée. Pour la chasse à l'os de cœur, parce qu'il y a des gens qui veulent savoir on est rendu à combien, on a dépassé tantôt le 52 000 $ de grand prix. Si l'os de cœur est trouvé demain, il ne reste que 5 cases au tableau. Donc voilà, c'est beaucoup, beaucoup d'argent. Puis sinon, le lot de consolation dépasse les 4 000 $ sûrs, 4 500 $ pas mal certains. Sur ce, je vous souhaite une très bonne soirée, puis à la prochaine.
1: 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Merci d'avoir joué au Bingo Express avec CILE et à la semaine prochaine.

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